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1: Bonjour à tous. La visite du pape en France se poursuit. Après une messe géante à Paris ce samedi, Léon XIV est à Lourdes où il va diriger une nouvelle messe ce dimanche. 150 000 pèlerins sont attendus. La question des agressions sexuelles et des viols dans l'église sera abordée dans l'après-midi lors d'une rencontre privée avec des personnes victimes de violences sexuelles dans l'église. Le premier secrétaire du PS prévient « Si rien ne change, le Parti Socialiste censurera le budget 2027 ». Dans un entretien accordé à la tribune dimanche, Olivier Faure accuse le gouvernement de se tourner vers l'extrême droite, notamment en acceptant l'introduction de la préférence nationale dans l'attribution de certaines prestations sociales. Il déplore aussi la réduction de la contribution de la France à l'Union européenne, qui est aussi une revendication du Rassemblement national. Des milliers de personnes ont défilé ce samedi dans toute la France pour demander des mesures d'urgence contre le réchauffement climatique. La marche pour le climat a réuni 10 000 personnes à Montpellier, plusieurs centaines à Rouen ou encore à Marseille. En Haute-Savoie, environ 1 000 personnes se sont mobilisés pour le climat, mais aussi pour protester contre le projet autoroutier de l'A412 entre les communes de Machilly et Thonon-les-Bains. Les opposants dénoncent le non-respect des réglementations environnementales, ce que conteste la filiale du groupe Eiffage chargée du projet. Des dizaines de milliers de personnes ont défilé ce samedi à Madrid pour protester contre la gestion du gouvernement face à la crise de Ceuta. 70 000 migrants venus du Maroc avaient afflué en juillet dans l'enclave espagnole. Les manifestants accusent le gouvernement de ne pas protéger les frontières du pays et réclame des législatives anticipées. Le diagnostic est tombé pour Kylian Mbappé, blessé au genou gauche lors du match des Bleus contre la Turquie en Ligue des Nations. Le joueur souffre d'une hyperextension d'après le Real Madrid, qui ne précise pas la durée de son indisponibilité. Privé de son capitaine et meilleur buteur, la France doit enchaîner 3 matchs de Ligue des Nations, dont un déplacement en Belgique lundi, puis les réceptions de l'Italie et de la Belgique en octobre. C'est la fin de cette édition. Merci de l'avoir suivi.
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1: Bonjour à tous. Le premier secrétaire du PS prévient, si rien ne change, le Parti Socialiste censurera le budget 2027. Dans un entretien accordé à la Tribune dimanche, Olivier Faure accuse le gouvernement de se tourner vers l'extrême droite, notamment en acceptant l'introduction de la préférence nationale dans l'attribution de certaines prestations sociales. Il déplore aussi la réduction de la contribution de la France à l'Union européenne, qui est aussi une revendication du Rassemblement national. Après un été marqué par les canicules et les incendies, plus de 200 rassemblements était organisé ce samedi en France. Des marches pour le climat pour demander des mesures d'urgence contre le réchauffement climatique. 10 000 personnes ont défilé à Montpellier, plusieurs centaines à Rouen ou encore à Marseille. Le chanteur marocain Saad Lamjared, condamné à 10 ans de prison, une peine plus lourde qu'en première instance. Il était jugé en appel pour viol aggravé. Le chanteur est reconnu coupable d'avoir violé une femme de 20 ans dans une chambre d'hôtel alors qu'il était alcoolisé. Un de ses avocats annonce un pourvoi en cassation. Une messe géante pour conclure son passage à Paris. Le pape s'est exprimé ce samedi devant 800 000 fidèles, selon les chiffres du Vatican. Léon XIV a appelé à résister au matérialisme et à respecter la dignité humaine. Plusieurs personnalités politiques de droite et d'extrême droite ont assisté à cette messe. Marine Le Pen et Jordan Bardella pour le Rassemblement National, Éric Zemmour, Dominique de Villepin, Gabriel Attal ou encore Bruno Retailleau et François Fillon. Le pape sera ce dimanche à Lourdes, où il donnera une nouvelle messe dans la matinée. Finalement, l'Irlande ne boycottera pas le match controversé contre Israël, prévu ce dimanche en Ligue des Nations. Joueurs, supporters et même le gouvernement irlandais s'étaient mobilisés pour réclamer un boycott en raison du conflit à Gaza. Après un vote, les joueurs ont décidé de jouer le match en portant un brassard noir pour toutes les vies perdues dans ce conflit. Il n'y aura pas de poignée de main avant le coup d'envoi. Et puis Demi Vollering, sacrée championne du monde de cyclisme, c'est la première fois que la néerlandaise remporte le titre, seul titre majeur qui manquait à son palmarès. Voilà pour ce point sur l'actualité. Merci de l'avoir suivi.

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1: Bonjour à tous. La visite du pape en France se poursuit après une messe géante à Paris ce samedi. Léon XIV est à Lourdes où il va diriger une nouvelle messe ce dimanche. 150 000 pèlerins sont attendus. La question des agressions sexuelles et des viols dans l'église sera abordée dans l'après-midi lors d'une rencontre privée avec des personnes victimes de violences sexuelles dans l'église. Des milliers de personnes ont défilé ce samedi dans toute la France pour demander des mesures d'urgence contre le réchauffement climatique. La marche pour le climat a réuni 10 000 personnes à Montpellier, plusieurs centaines à Rouen ou encore à Marseille. À Paris, Jean-Luc Mélenchon était présent dans le cortège, ainsi que le sénateur écologiste Yannick Jadot. À Carcassonne, le policier soupçonné d'avoir jeté à terre un jeune homme est placé sous contrôle judiciaire. Il sera jugé début novembre, annonce le parquet. Le jeune projeté à terre est décédé 13 jours plus tard. Pour le moment, il n'existe aucun lien de causalité, précise le parquet. Le chef de la diplomatie russe s'est exprimé à la tribune de l'ONU. Sergueï Lavrov assure que Moscou atteindra ses objectifs en Ukraine, peu importe les circonstances. Il accuse l'Union européenne de faire tout ce qui est en son pouvoir pour contrecarrer les discussions de paix souhaitées par le gouvernement Trump. Le ministre russe s'est aussi entretenu avec son homologue allemand. C'est une première depuis l'invasion de l'Ukraine. En France, la pétition pour rendre obligatoire l'affichage du Nutri-Score dépasse les 100 000 signatures, un seuil symbolique qui va lui permettre d'être mise en ligne sur le site de l'Assemblée nationale. Elle fera l'objet d'un débat dans l'hémicycle si elle recueille au moins 500 000 signatures. Actuellement, l'affichage du Nutri-Score repose sur le volontariat des entreprises de l'agroalimentaire et de nombreux poids lourds du secteur refusent de la poser sur leurs produits. Et puis, le risque de feux de forêt sera élevé ce dimanche dans l'Ain, l'Aveyron, l'Aude et la Haute-Garonne. Les conditions météo aggravent le risque comparativement aux normales estivales, note Météo France. Plus de 30 degrés sont encore attendus en France, notamment dans le centre-Val de Loire et la région Auvergne-Rhône-Alpes. C'est la fin de cette édition. Merci de l'avoir suivi. 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

0: Chabouzé à l'instant sur Pyrénées FM, passez un bon dimanche.
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0: Le réveil des Pyrénées, c'est Marc hein, pour vous accompagner. Ce sera dans une vingtaine de minutes avec toutes les infos qu'il vous font par la météo. J'aurai des bons plans pour vous de l'Atlantique à la Méditerranée. Vous restez branchés avec nous. Les Andorrans, vous nous écoutez sur le 98.5 à Andorre-la-Vieille et aux Escales. Vous êtes avec nous aussi, les amis de Limoux, branchés sur le 104.1 à 6h l'info. Et d'abord, Michel Delpech et White is White sur Pyrénées FM.
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1: Bonjour, bonjour, c'est dimanche, c'est le réveil des Pyrénées du week-end. Marc pour vous accompagner 6 heures.
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0: Et voici l'info Pirate FM. Bonjour Wendy Le Neuillon.
1: Bonjour à tous. Le pape Léon XIV est arrivé hier à Lourdes. Le souverain pontife va consacrer une partie de sa visite à la rencontre de victimes d'abus sexuels dans l'église. Il doit recevoir à huis clos 7 personnes victimes de violences, notamment dans l'affaire Bétaram ou encore de l'abbé Pierre. Un échange présenté comme un moment d'écoute, mais auquel les associations de victimes n'ont pas été conviées. Hier, le pape Léon XIV a célébré une messe géante place de la Concorde à Paris, devant près de 800 000 personnes selon le Vatican. Olivier Faure brandit la menace de la censure sur le budget 2027. Dans un entretien à la Tribune dimanche, le premier secrétaire du Parti Socialiste prévient que son parti censurera le texte si rien ne change. Il reproche au gouvernement notamment de reprendre des mesures défendues par le Rassemblement National, comme la préférence nationale pour certaines aides sociales. Près de 260 marches organisées partout en France hier pour réclamer des mesures urgentes contre le réchauffement climatique. Plusieurs milliers de personnes ont défilé dans différentes villes. Ils étaient près de 10 000 dans les rues de Montpellier. À l'international, et c'est officiel, Donald Trump refuse le plan proposé par l'Iran pour ouvrir le détroit d'Ormuz sous 7 jours, sous certaines conditions. Il affirme que Téhéran cherche cet accord car les Iraniens, je cite, sont en train de méchamment perdre. La situation reste tendue au Moyen-Orient. Hier, l'Arabie Saoudite a subi de nouvelles attaques attribuées aux rebelles houthis du Yémen, notamment à Riyad. Les houthis ont revendiqué les tirs. Du sport pour finir, et d'abord du rugby, l'Union Bordeaux-Bègles s'est inclinée à Perpignan 38-25. 5 autres rencontres se disputaient hier. Parmi elles, Clermont a battu Castres 20-6 et le Stade français a fait tomber Lyon 31-10. Ce soir, le Stade toulousain reçoit Montpellier, coup d'envoi 21h05. Et puis, du volley, les Bleus passent à côté de l'or européen. L'équipe de France s'est inclinée face à la Pologne en finale de l'Euro de volley hier soir à Milan. Les Français ont perdu 3-7-1. La France décroche tout de même sa première médaille à l'Euro depuis son titre en 2015. Bon dimanche à tous.
0: 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Et bonjour tout le monde, c'est le réveil des Pyrénées du week-end. Marc pour vous accompagner tout à l'heure, je vous dirai tout dans l'agenda. On aura aussi la pause livre aux alentours de 6h40 pour se détendre face à la mer, face à la montagne. On parlera aussi du parc naturel régional des Pyrénées catalanes. C'est la fête aussi entre Magri et Gournanel. Avant tout ça, la météo, Jennifer et Angèle sur Pyrénées FM.
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Un peu plus de vent ce matin qui arrive par la mer Méditerranée, qui occasionne l'arrivée de nuages, d'humidité, d'entrée maritime, mais pas d'averse malheureusement prévue aujourd'hui ici. Du soleil, des nuages, vous l'aurez compris. Et pour les températures cet après-midi, 28 degrés sur la région de Belpech. On aura 25 degrés à Y-sur-Tête et à Prades en Conflans cet après-midi. Si vous êtes en montagne au Cirque de Gavarnie, prévoyez jusqu'à 26 degrés cet après-midi. Toujours pour cet après-midi, 29 degrés à Pamiers, 25 degrés à l'Hospitalet-près-Landor.

0: et Blues Trottoir sur Pyrénées FM. Oh, ça fait plaisir, un peu d'averse, hein. Ce serait mieux, on en a besoin. En tout cas, moi je vous emmène en plein cœur des Pyrénées-Orientales avec ce parc créé en 2004. C'est le parc naturel régional des Pyrénées catalanes, hein, qui englobe certains territoires de montagne de catalans, en Conflans, en Cerdagne, en Capcir. Ça fait 22 ans qu'il est là pour protéger les paysages et la biodiversité. Son siège est à la Bastide à Aulette. Et justement, c'est la fête ici à Aulette. On fête le parc entre 10h et 18h avec pas mal de rendez-vous. Il y aura une conférence sur le pastoralisme à 10h30 tout à l'heure. Un spectacle pour les enfants à la même heure. Une démonstration de chiens de berger à 11h30. Des conférences. Il y a aussi un concert avec Jazèbre. Et puis une bonne nouvelle également, vous pouvez emprunter le train jaune de Villefranche-de-Conflans à Joncet pour 5€ seulement. Ça, c'est plutôt bien. En tout cas, vous êtes avec nous en Conflans, en Cerdagne, 107.9, en plus 107.9, 92.4, la nouvelle fréquence du Conflans, et 105.6 en Cerdagne. Céline Dion, sinon c'est dans un instant sur Pyrénées FM.
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1: Et je vous emmène à Lavelanet pour le dernier jour de la fête de la noisette. C'est la 26e édition qui se poursuit aujourd'hui avec Pyrénées FM, des producteurs, des artisans, des dégustations. N'oubliez pas, tout à l'heure, vers 16h, le très attendu concours mondial du craché de noisette. Vous allez devoir battre le record de l'année dernière, celui de Tyler Tizan qui a réussi à projeter sa noisette à 9,85 m. La fête de la noisette, c'est à Lavelanet aujourd'hui, 10h-18h. Si vous êtes dans l'Aude, vous êtes attendu avec les vignerons pour Cabane en fête entre Magris et Cournanel le long de la Corneilla, avec plein d'animations aujourd'hui pour découvrir les fameuses cabanes en pierre sèche, des animations, des spectacles et des animations en plus pour les enfants avec Lude Aude. À Quillan, aujourd'hui, c'est la 20e édition de Route VTT des Trois Quilles. C'est organisé par l'ASQ. Plusieurs parcours au départ du lac de Quillan dès ce matin et puis également des randonnées toute la journée. Bref, c'est le bonheur, ça se passe à Quillan où vous nous écoutez sur le 107.5. On termine à Haute-Rive également avec l'association Saint-Élaïon qui organise une balade, plusieurs balades même ce matin entre 7 et 28 km. Le départ se fait depuis le château de la Vernière, route de Grassac, entre 8h30 et 10h, et toute la journée vous pouvez vous balader. Il y aura un repas et il y a un repas également à 13h, c'est bien sympa. Ça se passe à Haute-Rive.
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0: Pauline Esther à l'instant sur Pyrénées FM.
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0: Et on l'adore, hein, c'est Emmanuel de l'association Agir pour les animaux de Castelginest. Elle sera là tout à l'heure à 8h15 avec des bons conseils pour bien s'occuper de nos amis à quatre pattes. Et puis des adoptions possibles pour les chiens, les chats du refuge. Castelginest est au nord de Toulouse. On parlera livre aussi dans un instant. J'ai pour vous MC Solar et là c'est l'éphéméride du jour.
2: Et nous sommes le 27 septembre. Aujourd'hui, nous fêtons les Vincent. Et en ce 27 septembre, je pourrais vous parler du lancement du moteur de recherche Google en 1998 ou encore de Jean-Marc Barr, l'acteur qui incarna merveilleusement le rôle de Jacques Mayol dans Le Grand Bleu de Luc Besson, né en 1960. Mais le 27 septembre 1981 marque l'entrée en service officiel du TGV en France entre Paris et Lyon. À la fin des années 60, le train est considéré comme dépassé et semble condamné. Jusqu'alors, la vitesse des trains se heurtait au plafond de verre des 200 km/h. C'est en 1966 que le projet du futur train à grande vitesse débute. Les premiers essais ont lieu dans la plaine d'Alsace et les vitesses de 240 km/h puis 307 km/h sont atteintes. Deux projets pour une ligne à grande vitesse sont étudiés. Le premier reliant Paris à Lyon, le second reliant Paris au nord de la France. L'incertitude quant à la construction du tunnel sous la Manche aura raison du projet sur l'axe nord au profit de Paris-Lyon. Le 22 septembre 81, le président François Mitterrand inaugure la première ligne à grande vitesse et la ligne entre en service 5 jours plus tard. Le succès est immédiat. À la fin des années 80, le TGV transporte en moyenne 50 000 voyageurs par jour et 90 000 aux périodes de pointe. En 10 ans, le trafic annuel de la ligne passe de 10 à 17 millions de voyageurs. Depuis, d'autres lignes se sont évidemment ouvertes vers Rennes, Bordeaux, Lille, Strasbourg ou encore Marseille. La citation du jour est signée de l'écrivain Gilbert Cesbron. Certains esprits sont des trains qui vont si vite qu'on n'a pas le temps de s'apercevoir qu'ils sont vides.
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0: M6 Solar sur Pyrénées FM. Les travaux continuent.
1: Hein. 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
0: Dans les gorges de la Pierlis. Pas ce week-end, rassurez-vous, mais dès lundi soir et jusqu'à jeudi soir, encore des fermetures de la route entre Quillan et Axat, avec une déviation mise en place pour les véhicules légers, une grande déviation pour les poids lourds. Là, la route est bien ouverte entre Quillan et Axat. Attention au niveau des travaux, au niveau de Saint-Martin-Lys. Vous êtes avec nous à Axat 94.4. Et là, on se détend. Il est temps de parler livre.
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3: Notre invité a construit depuis 30 ans une œuvre qui se décline en deux veines, les grandes sagas populaires comme La Rivière Espérance ou Les Vignes de Sainte-Colombe, prix des Maisons de la Presse 1997, et des récits plus intimistes tels que Bonheur d'enfance, La Grande Île ou encore Pourquoi le ciel est bleu. Avec près de 15 millions d'exemplaires vendus et des traductions dans 15 langues, son succès est incontestable et c'est un immense bonheur que de recevoir l'un des romanciers préférés des Français, pour évoquer tout le miel de la vie, publié aux éditions Albin Michel. Bonjour Christian Signol.
4: Bonjour.
3: Le destin n'est rien d'autre que la densité de l'enfance. Expliquez-nous pourquoi cette phrase de Jim Harrison est placée en exergue de votre nouveau roman.
4: Parce que c'est l'histoire d'une enfance qui a beaucoup d'incidence sur la vie d'adulte du héros principal, un jeune garçon qui s'appelle Alban. C'est une phrase qui m'est précieuse parce que c'est celle aussi de ma propre enfance. Je m'explique, lors de l'étude du soir, dans mon école primaire de village, au lieu de faire mes devoirs, souvent, je lisais les livres de la petite bibliothèque et notamment ceux de Victor Hugo. Si bien que je crois bien avoir lu toute la poésie de Victor Hugo à l'âge de 12 ans. C'est d'ailleurs à ce moment-là de ma vie que, ébloui, j'ai eu envie de devenir écrivain, que je l'ai dit à mon instituteur, un homme formidable, qui m'a répondu « Eh bien, si tu le veux vraiment, tu le deviendras ».
3: Le conseil était suivi, hein. Christian Signol, quel est le point de départ de ce roman « Tout le miel de la vie » ?
4: Le point de départ, c'est celui de l'enfant qui, à 6 ans, cherche à comprendre pourquoi sa mère n'est plus là, près de lui, depuis qu'il a 2 ans. Il vit auprès de son père, François, un homme plutôt simple d'esprit, très fragile, qui est apiculteur et qui parle aux abeilles bien plus facilement qu'aux humains. Si bien que chaque fois que Alban lui pose des questions, son père se ferme, s'affole et l'on comprend qu'il est trop perturbé pour pouvoir répondre. Et d'ailleurs, sans doute ne sait-il pas vraiment lui-même ce qui s'est passé. Un mystère lié probablement aux conséquences de la guerre de 39-45, puisque nous sommes dans les années 50. Dans un village du département de la Dordogne. Mais alors, le problème, c'est, est-elle vivante, est-elle morte, cette mère? Nous ne l'apprenons qu'à la fin de ces pages pleines de mystères et de secrets.
3: Un focus sur vos personnages qui gravitent autour d'Alban, le héros, car c'est une galerie de personnages d'une remarquable humanité. Il y a François, bien sûr, mais aussi ses réfugiés espagnols.
4: Oui, heureusement pour Alban, à part son père, dans ce village, il est aidé dans ses recherches par d'abord son instituteur, et aussi par une famille d'Espagnols réfugiés dans une ferme voisine de la sienne. Car il est vrai qu'à l'époque, il existait, comment dire, une solidarité, une bienveillance entre les membres d'une communauté rurale. Je le sais, je l'ai vécu ainsi. Un peu plus tard, certes, mais je me souviens très bien de cette humanité généreuse qui m'a rendu si heureux pendant ma propre enfance.
3: Christian, auriez-vous une anecdote vécue pendant l'écriture de ce roman à nous partager ?
4: Oui, absolument. Absolument, c'est qu'au cours de l'écriture, comme souvent, je me suis fait des surprises. C'est-à-dire que je ne savais pas exactement au début, quand j'ai conçu ce roman, ce qui s'était réellement passé. Je savais que la mère avait disparu du jour au lendemain, mais en fait je ne savais pas si elle était vivante ou pas. Je l'ai découvert au fil des pages comme un lecteur lambda. C'est d'ailleurs le secret de ce métier fabuleux de romancier qui vous plonge dans les mystères de l'imagination et les corridors secrets de l'esprit.
3: Voilà, on finit en beauté. Merci Christian Signol.
4: Merci à vous.
3: Tout le miel de la vie, Christian Signol. Votre nouveau roman est publié aux éditions Albin Michel.
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0: Bon dimanche avec nous sur Pyrénées FM, c'est le réveil des Pyrénées du week-end. Marc, pour vous accompagner à l'actu sport ce matin, bonjour.
1: Bonjour à tous, les Bleus en argent au volet, l'Espagne domine l'Angleterre et puis Russell s'impose en Azerbaïdjan. Le volet pour débuter, les Bleus passent à côté de l'or européen. L'équipe de France s'est inclinée face à la Pologne en finale de l'Euro de volet hier soir à Milan. Les Français ont perdu 3-7 à 1. La France décroche tout de même sa première médaille à l'Euro depuis son titre en 2015. La Pologne, elle, décroche son troisième titre européen après ceux de 2009 et 2023. Dans la petite finale, c'est la Slovénie qui s'est imposée face à la Finlande et finit donc troisième de ses championnats d'Europe. Le foot, avec la fin de la première journée de Ligue des Nations hier soir, l'Espagne est sortie vainqueur de son duel face à l'Angleterre 2 mois après son sacre en finale de la Coupe du Monde. Succès des Espagnols, 3-2, qui prennent la tête de leur groupe en Ligue A. Du rugby également, avec la 4e journée de Top 14, Bordeaux-Bègles s'est incliné à Perpignan 38-25. 5 autres rencontres se disputaient hier. Parmi elles, Clermont a battu Castres 20-6, Bayonne s'est imposé sur la pelouse du Racing 20-17 et le Stade français a fait tomber Lyon 31-10. Ce soir, le Stade toulousain reçoit Montpellier, une rencontre aux airs de revanche quelques mois après la victoire des Toulousains face au MHR en finale du Top 14, coup d'envoi 21h05. En basket, la saison de Betclic Elite a repris ce week-end. 5 matchs étaient au programme hier avec notamment la victoire du Mans face à Gravelines Dunkerque 103-97. Et Nanterre s'est imposé contre Pau 78-64. 2 matchs sont au programme aujourd'hui. Nancy reçoit Paris à 16h30 et puis les yeux seront rivés sur Tony Parker pour sa première sur le banc de l'ASVEL en championnat. Les Lyonnais se déplacent sur le parquet de Cholet à 19h. Et puis le Grand Prix d'Azerbaïdjan Formule 1 remporté par George Russell hier. Le pilote britannique s'est imposé pour 1/10 devant Max Verstappen. Le Français Isaac Hadjar complète le podium pour son retour à la compétition après 3 grands prix manqué en raison d'une blessure au poignet. Bonne journée à tous.
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0: Et voici l'info Pirate FM. Bonjour Wendy Le Noyon.
1: Bonjour à tous. Le pape Léon XIV doit consacrer une partie de sa visite aux victimes de violences sexuelles dans l'église à Lourdes. Le souverain pontife doit recevoir 7 personnes à huis clos, parmi lesquelles des victimes des affaires de Bétaram et de l'abbé Pierre. Le pape Léon XIV va diriger une nouvelle messe ce dimanche. 150 000 pèlerins sont attendus. Les marches pour le climat, elles ont rassemblé hier des milliers de personnes partout en France. Après un été marqué par les canicules et les incendies, plus de 260 mobilisations ont été recensées dans le pays. À Clermont-Ferrand, la marche a été interrompue après qu'une voiture a foncé dans la foule, faisant 4 blessés légers. Le conducteur, âgé de 37 ans, a été interpellé. Les premiers tests ont révélé la présence de stupéfiants. Dans l'actualité également, 710 millions d'euros supplémentaires pour répondre aux crises humanitaires. C'est l'enveloppe annoncée hier par la présidente de la Commission européenne, Ursula von der Leyen, à l'ONU. Une grande partie des fonds sera destinée à l'Afrique, notamment pour protéger les migrants vulnérables et accompagner les retours volontaires. L'Iran maintient ses conditions pour une réouverture du détroit d'Ormuz. Une annonce faite par Téhéran ce matin, malgré le refus de Donald Trump de sa proposition. L'Iran avait proposé vendredi aux États-Unis de rouvrir ce passage stratégique sous 7 jours à condition que ses exigences soient acceptées. Le ministre iranien des Affaires étrangères affirme toutefois que la porte reste ouverte à la diplomatie. Dans la page des sports, du volley, pas de nouveau titre européen pour les volleyeurs français. Les Bleus ont été battus 3-7-1 par la Pologne hier soir en finale de l'Euro à Milan. Une défaite qui prive l'équipe de France de l'or, mais les Français repartent avec une médaille, la première à l'Euro depuis leur sacre en 2015. Et puis du cyclisme, Demi Vollering est devenue championne du monde pour la première fois de sa carrière. La néerlandaise de 29 ans s'est imposée hier à Montréal au terme d'une course très disputée. Elle a devancé Katarzyna Niewiadoma au sprint. Elisa Longo Borghini complète le podium. Excellente journée à tous.
0: 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Merci à vous, on parlera sport dans un instant. Il y a du vélo dans l'air à Font-Romeu déjà hier, ça continue aujourd'hui. À prendre la bicyclette comme on disait avant, dites toujours ça maintenant, d'accord? Ce sera juste après Emma, Julien, Claire et on parle météo aussi tous ensemble.
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Il y a le vent marin qui va souffler aujourd'hui et qui souffle déjà ce matin. Ce vent qui apporte un peu d'humidité sur la côte méditerranéenne, dans le golfe du Lion, mais aussi sur l'Aude, un peu dans les Pyrénées-Orientales, de l'humidité, mais pas d'averse malheureusement. Partout ailleurs, un ciel clair avec quelques cirrus de ci, de là, et côté température, encore de la chaleur. 31 degrés à Pau cet après-midi. Nous aurons 32 degrés même dans la région de Tarbes. Cet après-midi va faire beau hein, pour la présence du pape à Lourdes aussi aujourd'hui. On prévoit 21 degrés à Superbagnères tout à l'heure, 21 degrés sur le plateau de Baye, 23 degrés à Font-Romeu.

0: Garou avec Seul sur Pyrénées FM.
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0: Et on est tous ensemble et vous le savez que le vélo est à l'honneur. À Font-Romeu, hier c'était le Gravel Tour. Hein, le Gravel, ce vélo entre VTT et vélo de ville. En tout cas aujourd'hui c'est la ramade. Vous allez pouvoir tout au long de la journée faire des courses, mais sans chronomètre. Hein. C'est vraiment pour se détendre. C'est toute la journée ici à Font-Romeu avec 4 parcours de 8 à 50 km. Dans la bonne humeur, 4 boucles pour vous au départ de Font-Romeu. Vous choisissez votre vélo, vous vous amusez, vous en profitez et vous gardez Pyrénées FM dans les oreilles. Hein. Pour nous écouter, c'est facile. C'est 105.6 en Cerdagne. Tiens, j'aurai un message d'auditrice dans un instant qui elle aussi court, aime courir, très bien. Mais d'abord, Christophe Willem et Étienne Dao et l'agenda aussi sur Pyrénées FM.
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1: Et je vous emmène à Lavelanet pour le dernier jour de la fête de la noisette. C'est la 26e édition qui se poursuit aujourd'hui avec Pyrénées FM, des producteurs, des artisans, des dégustations. N'oubliez pas, tout à l'heure, vers 16h, le très attendu concours mondial du craché de noisette. Vous allez devoir battre le record de l'année dernière, celui de Tyler Tizan qui a réussi à projeter sa noisette à 9,85 m. La fête de la noisette, c'est à Lavelanet aujourd'hui, 10h-18h. Si vous êtes dans l'Aude, vous êtes attendu avec les vignerons pour Cabane en fête entre Magry et Cournanel le long de la Corneilla avec plein d'animations aujourd'hui pour découvrir les fameuses cabanes en pierre sèche, des animations, des spectacles et des animations en plus pour les enfants avec Lude-Aude. À Quillan, aujourd'hui, c'est la 20e édition de Route VTT des Trois Quilles. C'est organisé par l'ASQ.

0: Héloïse sur Pirate.fm. Pouvez-nous laisser des messages parlés, des vocaux, comme on dit, en privé, sur le Facebook de la radio et aussi au 05 61 44 4x0. On a ce message-là.
1: Nathalie de Limoux qui vous fait un petit coucou sous un soleil magnifique de ce matin. Je pratique en même temps la course à pied, donc voilà, un petit étouffement. Belle journée à tous.
0: Et belle journée aussi à vous Nathalie et merci de nous écouter à Limoux 104.1. Justement, on parle sport aussi ce matin. Bonjour.
2: Bonjour à tous, les Bleus en argent au volley, l'Espagne domine l'Angleterre et puis Russell s'impose en Azerbaïdjan. Le volley pour débuter, les Bleus passent à côté de l'or européen. L'équipe de France s'est inclinée face à la Pologne en finale de l'Euro de volley hier soir à Milan. Les Français ont perdu 3-7 à 1. La France décroche tout de même sa première médaille à l'Euro depuis son titre en 2015. La Pologne, elle, décroche son troisième titre européen après ceux de 2009 et 2023. Dans la petite finale, c'est la Slovénie qui s'est imposée face à la Finlande et finit donc troisième de ses championnats d'Europe. Le foot, avec la fin de la première journée de Ligue des Nations hier soir, l'Espagne est sortie vainqueur de son duel face à l'Angleterre 2 mois après son sacre en finale de la Coupe du Monde. Succès des Espagnols, 3-2, qui prennent la tête de leur groupe en Ligue A. Du rugby également, avec la 4e journée de Top 14, Bordeaux-Bègles s'est incliné à Perpignan 38-25. 5 autres rencontres se disputaient hier, parmi elles Clermont a battu Castres 20-6, Bayonne s'est imposé sur la pelouse du Racing 20-17 et le Stade français a fait tomber Lyon 31-10. Ce soir, le Stade toulousain reçoit Montpellier, une rencontre aux airs de revanche quelques mois après la victoire des Toulousains face au MHR en finale du Top 14, coup d'envoi 21h05. En basket, la saison de Betclic Elite a repris ce week-end. 5 matchs étaient au programme hier avec notamment la victoire du Mans face à Gravelines Dunkerque 103-97 et Nanterre s'est imposé contre Pau 78-64. 2 matchs sont au programme aujourd'hui. Nancy reçoit Paris à 16h30 et puis les yeux seront rivés sur Tony Parker pour sa première sur le banc de l'ASVEL en championnat. Les Lyonnais se déplacent sur le parquet de Cholet à 19h. Et puis le Grand Prix d'Azerbaïdjan Formule 1 remporté par George Russell hier. Le pilote britannique s'est imposé pour 1/10 devant Max Verstappen. Le Français Isaac Hadjar complète le podium pour son retour à la compétition après 3 Grands Prix manqués en raison d'une blessure au poignet. Bonne journée à tous.
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0: Laurent Voulzy sur Pyrénées FM de Magri à Cournanel. Le grand rendez-vous des cabanes en fête, c'est aujourd'hui. Puis je vous rappelle également que c'est la fête de la noisette à la Vlanée. On en reparlera dans la prochaine heure tous ensemble dans l'agenda. Vous restez avec nous, c'est l'horoscope maintenant tout de suite.
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2: Bélier, sortez pour rencontrer de nouvelles têtes et vous distraire. Vous en avez bien besoin. Taureau, vous êtes en totale osmose avec votre partenaire. Vous n'en demandez pas plus pour être heureux. Gémeaux, soyez plus attentifs aux désirs de votre conjoint. Pensez un peu plus à l'autre au lieu de penser à vous en priorité. Cancer, vous êtes très amoureux. Vous vivez chaque instant avec force et intensité. Lion, vous êtes difficile à vivre en ce moment, ce qui peut susciter une dispute avec votre partenaire. Vierge, laissez-vous bercer par les douces influences de Vénus qui veillent avec tendresse sur votre romance. Balance, les couples bénéficient d'une grande complicité charnelle. Vous vibrez sur le même tempo que votre partenaire. Scorpion, amour, amour, vous voilà prêt à convoler une seconde fois et en grande pompe. Sagittaire, c'est statistiquement prouvé. On a plus de chances de croiser son âme sœur sur son lieu de travail, alors ouvrez l'œil la semaine prochaine. Capricorne, vous mettez votre timidité de côté pour dévoiler vos sentiments avec fougue et ardeur, et votre partenaire tombe sous le charme. Verseau, vous trouvez une voie de conciliation en étant à l'écoute des arguments de votre conjoint. Poisson, au gré de vos pérégrinations, vous croisez de nouveaux visages et faites de nouvelles connaissances.
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0: Et voici l'info Pirate FM. Bonjour Wendy Le Neuillon.
1: Bonjour à tous. Le pape Léon XIV célébrera une grande messe aujourd'hui à Lourdes. Le rendez-vous est fixé à 11h sur la prairie du sanctuaire. 150 000 pèlerins sont attendus pour assister à cette célébration. Le souverain pontife va consacrer une partie de son après-midi à la rencontre de victimes d'abus sexuels dans l'église. Il va recevoir à huis clos 7 personnes victimes de violences, notamment dans l'affaire Bétaramon, encore de l'abbé Pierre. La peine de Saad Lamjared est alourdie en appel. Le chanteur marocain a été condamné en appel hier à Créteil pour le viol d'une jeune femme en 2016 dans un hôtel parisien. Il avait été condamné à 6 ans en première instance en 2023. La cour a cette fois prononcé une peine de 10 ans avec un mandat de dépôt. L'artiste qui continue de clamer son innocence va se pourvoir en cassation selon son avocate. Il avait également été condamné en mai à 5 ans de prison dans une autre affaire de viol dans le Var en 2018. Les sénatoriales, c'est aujourd'hui, mais les citoyens ne déposeront pas de bulletin. Ce sont des grands électeurs, principalement des élus municipaux, qui vont voter. Au total, 178 sièges sur les 348 que compte le Sénat seront renouvelés. Le scrutin concerne 58 départements, 5 collectivités ultramarines et 6 sièges représentant les Français de l'étranger. Le Nutri-Score s'invite à l'Assemblée nationale. Une pétition pour rendre son affichage obligatoire dépasse les 100 000 signatures. Elle sera mise en ligne sur le site de l'Assemblée. Pour provoquer un débat dans l'hémicycle, elle devra atteindre 500 000 signatures. Aujourd'hui, le Nutri-Score reste facultatif pour les entreprises. Du sport et d'abord du rugby, le top 14 continue ce dimanche. Hier, Perpignan a créé la surprise en battant l'Union Bordeaux-Bègles 38-25. Ce soir, place à une affiche entre Toulouse et Montpellier. Le stade toulousain accueille le MHR à 21h05, quelques mois après avoir remporté la finale du championnat face au Montpelliérain 28-20. Et puis du cyclisme et les hommes entrent en scène aujourd'hui. Ils disputent à leur tour la course en ligne élite des championnats du monde à Montréal dès 15h. Excellente journée à tous.
0: 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Merci à vous. Elle nous rejoint tout à l'heure aux alentours de 8h15. C'est Emmanuel de l'association Agir pour les animaux. On parlera notamment à Stacalcel-Gineste, hein, l'association au nord de Toulouse. On parlera entre autres du nouveau calendrier à poil 2027. À poil parce que ce sont des animaux qui sont dans le calendrier. Hein, c'est pas les dieux du stade. Sinon, dans un instant, la météo. J'ai pour vous Marguerite et John Travolta sur Pyrénées FM.
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0: Un peu plus de vent ce matin qui arrive par la mer Méditerranée, qui occasionne l'arrivée de nuages, d'humidité, d'entrée maritime, mais pas d'averse malheureusement prévue aujourd'hui ici. Du soleil, des nuages, vous l'aurez compris. Et pour les températures cet après-midi, 28 degrés sur la région de Belpech. On aura 25 degrés à Y-sur-Tête et à Prades en Conflans cet après-midi. Si vous êtes en montagne au Cirque de Gavarnie, prévoyez jusqu'à 26 degrés cet après-midi. Toujours pour cet après-midi, 29 degrés à Pamiers, 25 degrés à l'Hospitalet-près-Landor.
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0: Julien Doré sur Pyrénées FM, vous l'attendez, la voici, la voilà. C'est Emmanuel de l'association Agir pour les animaux. Nous sommes à Castelginest en Haute-Garonne, au nord de Toulouse, et on commence par la possible adoption d'un petit chat.
1: Bonjour Marc, j'espère que ça va en ce dimanche matin et on attaque aujourd'hui avec une rediffusion pour Osaline, qui est une minette de moins de 2 ans, très affectueuse, qui pourra vivre aussi bien en maison qu'en appartement. Il faudra vérifier si elle s'entend avec les chiens. Alors elle tolère les chats mais elle est assez exclusive, donc si c'est le seul chat du foyer, ça sera pas plus mal. Elle est très douce avec les enfants, venez la rencontrer, elle est juste sublimissime.
0: Merci Emmanuel, adoptez-moi tous les dimanches matins à 8h15. Dans un instant, on parlera du nouveau calendrier de l'association Agir pour les animaux de Castelginest. Et vous nous parlez d'un petit chien maintenant à adopter.
1: Oui Marc, et on poursuit avec Mia, qui est une femelle de type teckel de bientôt 2 ans, elle aussi. Elle a été trouvée errante. Alors Mia, elle est très très douce, très câline, limite peau de colle, mais elle est assez craintive. Je pense qu'elle n'a pas connu grand-chose dans sa vie d'avant, donc elle aura besoin d'être rassurée par ses futurs adoptants. Elle vivra aussi bien, elle aussi, en maison qu'en appartement. Par contre, comme elle est assez craintive, elle ne peut pas cohabiter ni avec des chiens, ni avec des chats. Puis en plus, elle est assez exclusive, donc il faut qu'elle soit toute seule dans son futur foyer. Mais elle a de l'amour à donner pour 10, venez la rencontrer elle aussi.
0: Osaline ou encore Mia à adopter, toutes les infos à retrouver sur nos réseaux sociaux évidemment. Emmanuel, le nouveau calendrier de l'association Agir pour les animaux, il est là ?
1: Oui Marc, alors chaque année je vous en parle, on va se faire un petit coup d'auto-promo puisque notre calendrier à poil 2027 est arrivé et la thématique cette année ce sont les chiots et les chatons tout mignons. Chaque année en fait on choisit une thématique pour illustrer notre calendrier et cette année on a tenu à parler des chiots et des chatons. Alors oui parce que c'est craquant, c'est choupi, on veut tous les manger, mais surtout parce que chaque année notre association, comme toutes les autres d'ailleurs, prend en charge des dizaines de chiots et de chatons qui sont des petites vies innocentes, qui n'ont pas demandé à venir au monde, qui deviennent très vite une marchandise qu'on donne, qu'on vend. Malheureusement pour certains dont on se débarrasse, alors au mieux au refuge, au pire dans un carton, une poubelle, au bord d'une route. Enfin, c'est vraiment souvent des loulous qui ont très très mal commencé dans la vie. À l'heure où les refuges débordent, la question de la stérilisation est incontournable et surtout de la responsabilité de chacun. C'est vraiment indispensable de réguler les naissances parce qu'il y en a beaucoup trop. Et puis, il y a encore beaucoup de dons, même si c'est censé être réglementé sur Le Bon Coin ou d'autres plateformes. Et vraiment, il faut vraiment arriver à encadrer un petit peu mieux tout ça. Donc, moi, je tiens à remercier l'atelier Print qui imprime gracieusement chaque année ses calendriers afin que l'ensemble des recettes reviennent à notre association. Ils sont au prix unitaire de 10 € plus 5 € de frais de port. On livre en France et à l'étranger, parce qu'on a aussi des demandes à l'étranger. Si, on dépasse le cadre national. Donc vous pouvez les retrouver sur notre site agir-pourlesanimaux.com, en page d'accueil ou dans la rubrique boutique solidaire. N'hésitez pas, ils sont en édition limitée, commandez vite le vôtre.
0: Merci Emmanuel, l'association Agir pour les animaux de Castelginest. Et adoptez-moi tous les dimanches matin à 8h15. Tout à l'heure l'agenda, je vous emmènerai entre autres entre Magri et Cournanel, il y a Angèle, et les Four Non Blondes, c'est WhatsApp sur Pyrénées FM.

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1: Et je vous emmène à Lavelanet pour le dernier jour de la fête de la noisette. C'est la 26e édition qui se poursuit aujourd'hui avec Pyrénées FM, des producteurs, des artisans, des dégustations. N'oubliez pas, tout à l'heure, vers 16h, le très attendu concours mondial du craché de noisette. Vous allez devoir battre le record de l'année dernière, celui de Tyler Tizan qui a réussi à projeter sa noisette à 9,85 m. La fête de la noisette, c'est à Lavelanet aujourd'hui, 10h-18h. Si vous êtes dans l'Aude, vous êtes attendu avec les vignerons pour Cabane en fête entre Magris et Cournanel le long de la Corneilla, avec plein d'animations aujourd'hui pour découvrir les fameuses cabanes en pierre sèche, des animations, des spectacles et des animations en plus pour les enfants avec Lude-Aude. À Quillan, aujourd'hui, c'est la 20e édition de Route VTT des Trois Quilles. C'est organisé par l'ASQ. Plusieurs parcours au départ du lac de Quillan dès ce matin et puis également des randonnées toute la journée. Bref, c'est le bonheur, ça se passe à Quillan où vous nous écoutez sur le 107.5. On termine à Haute-Rive également avec l'association Saint-Élaillon qui organise une balade, plusieurs balades même ce matin entre 7 et 28 km. Le départ se fait depuis le château de la Vernière, route de Grassac, entre 8h30 et 10h, et toute la journée vous pouvez vous balader. Il y aura un repas et il y a un repas également à 13h, c'est bien sympa. Ça se passe à Haute-Rive.
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0: Gims, Eviades sur Pyrénées FM. Dans le réveil des Pyrénées cette semaine avec Valérie et Clairvy, on a parlé de l'automne. Qui dit automne dit châtaigne. Il y a des fêtes de la châtaigne prévues dans le courant du mois d'octobre, notamment à Vernay-les-Bains. Ce sera le 18 octobre prochain. Fête de la châtaigne. Il y a Bourg de Bigorre aussi dans les Hautes-Pyrénées le 25 octobre. À Prades aussi, Prades en Conflans, ce sera le 10 octobre avec les marrons grillés. Et puis on n'oublie pas aussi à Dreuil, la fête de la noisette qui est un gros rendez-vous en octobre. Ce sera la 23e édition avec une grande castagnade attendue et plus de 450 kilos de châtaignes grillées. On va se régaler hein, tous ensemble avec l'horoscope maintenant, Clara.
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2: Bélier, sortez pour rencontrer de nouvelles têtes et vous distraire. Vous en avez bien besoin. Taureau, vous êtes en totale osmose avec votre partenaire. Vous n'en demandez pas plus pour être heureux. Gémeaux, soyez plus attentifs aux désirs de votre conjoint. Pensez un peu plus à l'autre au lieu de penser à vous en priorité. Cancer, vous êtes très amoureux. Vous vivez chaque instant avec force et intensité. Lion, vous êtes difficile à vivre en ce moment, ce qui peut susciter une dispute avec votre partenaire. Vierge, laissez-vous bercer par les douces influences de Vénus qui veillent avec tendresse sur votre romance. Balance, les couples bénéficient d'une grande complicité charnelle. Vous vibrez sur le même tempo que votre partenaire. Scorpion, amour, amour, vous voilà prêt à convoler une seconde fois et en grande pompe. Sagittaire, c'est statistiquement prouvé. On a plus de chances de croiser son âme sœur sur son lieu de travail, alors ouvrez l'œil la semaine prochaine. Capricorne, vous mettez votre timidité de côté pour dévoiler vos sentiments avec fougue et ardeur, et votre partenaire tombe sous le charme. Verseau, vous trouvez une voie de conciliation en étant à l'écoute des arguments de votre conjoint. Poisson, au gré de vos pérégrinations, vous croisez de nouveaux visages et faites de nouvelles connaissances.
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0: Bruno Mars sur Pyrénées FM. Toujours des travaux dans la gorge de la Pierre-Lys, hein, tous les soirs de la semaine. Ça revient lundi soir, la fermeture de la route entre Quillan et Axat avec une déviation mise en place. On en reparlera en temps voulu, évidemment. Claire Viva Pro, le retour sur l'info de la semaine.
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2: Bonjour à toutes et à tous. Comme tous les week-ends, on revient sur les informations de la semaine. À Perpignan d'abord, un procès très attendu s'ouvre jeudi prochain. Celui de l'explosion meurtrière de Saint-Laurent-de-la-Salanque. 8 personnes, dont 2 enfants, avaient perdu la vie dans la nuit du 13 au 14 février 2022. 3 hommes, le gérant d'une épicerie, son frère et un employé comparaîtront devant la cour. L'audience se tiendra exceptionnellement au palais de justice historique jusqu'au 16 octobre. À Tarbes maintenant, la mobilisation contre les violences sexistes et sexuelles se poursuit. Le collectif Droits des Femmes 65 appelle à un rassemblement lundi 19h devant le tribunal, alors que la proposition de loi dite intégrale doit être examinée dans l'hémicycle de l'Assemblée nationale dès le 1er octobre. À Carcassonne maintenant, la semaine dernière, nouveau bras de fer au conseil municipal. 2 groupes d'opposition ont demandé à prendre la parole au sujet des propos racistes attribués à des policiers municipaux. Mais le maire Christophe Barthès a refusé en invoquant le règlement intérieur. Les élus ont quitté la séance et l'un d'eux a saisi le préfet de l'Aude. Et puis, face à la hausse des prix du carburant, la région Occitanie annonce de nouvelles aides aux déplacements. Les TER Lio seront à 1 euro les 10 et 11 octobre avec 100 000 billets disponibles. L'aide au covoiturage sera aussi renforcée, tandis que 5 000 éco-chèques pourront atteindre 1 600 euros pour l'achat électrique d'occasion. Bon week-end à vous sur Pyrénées FM.

0: 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Et qui dit dimanche,
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0: dit marché du dimanche du côté de Puy-Cerda. Vous le savez, tous les dimanches matins, et c'est bien sympa d'aller faire un tour ici en plein cœur de la commune de Cerdagne. Vous nous écoutez sur le 105.6, le marché qui aura lieu jusqu'à 14h. Et puis le dernier Mercat de la Valse en Andorre, ce sera pas ce samedi-là, mais le samedi d'après, le 3 octobre, à ne pas rater, dans le vieux Andorre la Vieille. Vous restez avec nous partout en France, en Espagne, en Andorre, avec la musique et l'info à 9h sur Pyrénées FM.
2: Pour sa 26e édition, la fête de la noisette aura lieu les 26 et 27 septembre dans les parcs de la mairie et de la maison de Roaldès. 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Dégustations diverses avec les produits florant bon notre terroir. Tombola, concours mondial de crachés de noisettes, animations sur podium, concours de pâtisserie à base de noisettes, jeux et manèges pour les enfants.
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0: Et voici l'info Pirate FM. Bonjour Wendy Le Neuillon.
1: Bonjour à tous. Le pape Léon XIV est arrivé hier à Lourdes. Le souverain pontife va recevoir cet après-midi à huis clos 7 personnes victimes de violences, notamment dans l'affaire Bétharram ou encore de l'abbé Pierre. Avant cela, il célébrera une grande messe. Le rendez-vous est fixé à 11h sur la prairie du sanctuaire. 150 000 pèlerins sont attendus. 3 hommes, dont 2 mineurs, mis en examen au Giron, ont dit s'en placer en détention provisoire après le viol présumé d'une adolescente de 16 ans. Les faits se seraient déroulés en juin dernier près de Libourne. Selon le parquet, la jeune fille aurait été alcoolisée à son insu avant d'être violée et filmée. Une enquête est en cours. 26 maires du sud de la France signent une tribune pour soutenir la pêche en Méditerranée. À l'initiative du maire de Sète, Hervé Marques, le texte appelle à renforcer l'accompagnement des professionnels. Une tribune qui intervient dans un contexte de crise alors que des centaines de pêcheurs se sont mobilisés la semaine dernière pour dénoncer la hausse des prix du carburant. À l'international, nouvelle frappe de drones russes sur Kiev cette nuit. Pour la troisième nuit consécutive, la capitale ukrainienne a été visée. Un immeuble résidentiel a été endommagé et une femme blessée, selon les autorités ukrainiennes. À l'ONU, le ministre russe des Affaires étrangères, Sergei Lavrov, a de son côté accusé l'Europe de s'opposer à la paix. On connaît désormais la nature de la blessure de Kylian Mbappé, touché au genou gauche lors du match des Bleus contre la Turquie. L'attaquant français souffre d'une hyperextension, selon le Real Madrid. Le club espagnol ne donne aucune indication sur la durée de son absence. Privé de son capitaine, la France doit enchaîner 3 matchs de Ligue des Nations, dont un déplacement en Belgique lundi. Et puis, du volley pour finir, et les Bleus terminent avec l'argent à l'Euro de volley. L'équipe de France a perdu la finale hier soir face à la Pologne, 3-7-1 à Milan. Une médaille qui vient récompenser le parcours des Français de retour sur un podium européen pour la première fois depuis leur titre de 2015. Voilà pour l'actualité. Excellente journée à tous.
0: 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Merci à vous. Retour de l'info, ce sera à 10h sur Pyrénées FM. 10h aussi. Le retour d'Ethan qui sera là tout à l'heure. 10h, 13h. En attendant, on va parler ski. Oui, moi j'ai envie d'aller skier. La météo, le dernier Céline Duron et d'abord Patricia Cass sur Pyrénées FM.
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vent marin qui va souffler aujourd'hui et qui souffle déjà ce matin. Ce vent qui apporte un peu d'humidité sur la côte méditerranéenne, dans le golfe du Lion, mais aussi sur l'Aude, un peu dans les Pyrénées-Orientales, de l'humidité, mais pas d'averse malheureusement. Partout ailleurs, un ciel clair avec quelques cirrus de ci, de là, et côté température, encore de la chaleur. 31 degrés à Pau cet après-midi. Nous aurons 32 degrés même dans la région de Tarbes. Cet après-midi va faire beau hein, pour la présence du pape à Lourdes aussi aujourd'hui. On prévoit 21 degrés à Superbannière tout à l'heure, 21 degrés sur le plateau de Baye, 23 degrés à Font-Romeu.

0: Charlie Puth, c'était Hero sur Pyrénées FM.
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0: Bientôt la neige, bah on espère. Moi, j'ai commandé beaucoup, beaucoup de neige pour nos stations de ski. Cet hiver, en plus, on va vous offrir des forfaits de ski saison à nouveau dans le courant du mois de novembre et décembre pour les plus belles stations des Pyrénées-Orientales. Et puis, je sais que vous êtes fan aussi dans les plaines de ski. Le ski club Audoy à Carcassonne, installé à Mâquin, précisément, existe depuis plus de 50 ans. Et ils proposent toujours pour les jeunes les samedis à la neige dans les plus belles stations des Pyrénées. Ça, c'est vraiment chouette. Il y a le club alpin français, le CAF aussi de l'Aude, le CAF de Toulouse aussi qu'on a régulièrement au téléphone. En tout cas, ça se prépare, mais en plus que la neige et l'ouverture de nos stations en général, Portet puis Morin, ce qui au fin novembre, et les stations des Pyrénées-Orientales pour la Purissima, c'est en décembre, c'est au début décembre. Bon, pour l'instant, c'est l'automne, on va pas aller trop vite. Il y a Zaz qui nous rejoint, c'est déjà pas mal, c'est sur Pyrénées FM.
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1: Et je vous emmène à Lavelanet pour le dernier jour de la fête de la noisette. C'est la 26e édition qui se poursuit aujourd'hui avec Pyrénées FM, des producteurs, des artisans, des dégustations. N'oubliez pas, tout à l'heure, vers 16h, le très attendu concours mondial du craché de noisette. Vous allez devoir battre le record de l'année dernière, celui de Tyler Tizan qui a réussi à projeter sa noisette à 9,85 m. La fête de la noisette, c'est à Lavelanet aujourd'hui, 10h-18h. Si vous êtes dans l'Aude, vous êtes attendu avec les vignerons pour Cabane en fête entre Magris et Cournanel le long de la Corneilla, avec plein d'animations aujourd'hui pour découvrir les fameuses cabanes en pierre sèche, des animations, des spectacles et des animations en plus pour les enfants avec Lude-Aude. À Quillan, aujourd'hui, c'est la 20e édition de Route VTT des Trois Quilles. C'est organisé par l'ASQ. Plusieurs parcours au départ du lac de Quillan dès ce matin et puis également des randonnées toute la journée. Bref, c'est le bonheur, ça se passe à Quillan où vous nous écoutez sur le 107.5. On termine à Haute-Rive également avec l'association Saint-Élaillon qui organise une balade

0: Yannick Noah sur Pyrénées FM. Bon dimanche avec nous. Dans moins d'une demi-heure, ce sera Ethan qui vous accompagnera. 10h-13h, mais d'abord c'est l'horoscope.
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2: Bélier, sortez pour rencontrer de nouvelles têtes et vous distraire. Vous en avez bien besoin.
3: Taureau, vous êtes en totale osmose avec votre partenaire. Vous n'en demandez pas plus pour être heureux.
4: Gémeaux, soyez plus attentifs aux désirs de votre conjoint. Pensez un peu plus à l'autre au lieu de penser à vous en priorité.
5: Cancer, vous êtes très amoureux. Vous vivez chaque instant avec force et intensité.
6: Lion, vous êtes difficile à vivre en ce moment, ce qui peut susciter une dispute avec votre partenaire.
7: Vierge, laissez-vous bercer par les douces influences de Vénus qui veillent avec tendresse sur votre romance.
8: Balance, les couples bénéficient d'une grande complicité charnelle. Vous vibrez sur le même tempo que votre partenaire.
9: Scorpion, amour, vous voilà prêt à convoler une seconde fois et en grande pompe.
10: Sagittaire, c'est statistiquement prouvé. On a plus de chances de croiser son âme sœur sur son lieu de travail, alors ouvrez l'œil la semaine prochaine.
11: Capricorne, vous mettez votre timidité de côté pour dévoiler vos sentiments avec fougue et ardeur, et votre partenaire tombe sous le charme.
12: Verseau, vous trouvez une voie de conciliation en étant à l'écoute des arguments de votre conjoint.
13: Poisson, au gré de vos pérégrinations, vous croisez de nouveaux visages et faites de nouvelles connaissances.
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0: Le réveil des Pyrénées du week-end sur Pyrénées FM avec moi, Marc, tout seul, et bien avec Valérie la semaine. Valérie qui est déjà là.
1: Mais oui. Hein,
0: qu'on retrouvera tout à l'heure à 16h avec en plus les grandes affaires criminelles du Sud, Patrick Cojol, René Girma, aux alentours de 18h10. Valérie a gagné le mercredi prochain, quoi donc ?
1: Alors écoutez, vous savez qu'on a cette nouvelle rubrique qui a été lancée depuis la rentrée, qui s'appelle « On prend soin de vous ». C'est le mercredi à 8h15. Et pour moi, c'est le mois des bonnes résolutions, le mois de septembre. Donc j'ai décidé de prendre ma bonne résolution, à savoir manger un petit peu plus léger. Donc j'ai contacté notre partenaire, parce que je dis qu'ils sont devenus notre partenaire.
0: Sûr.
1: C'est Comme J'aime, vous avez forcément entendu parler. Et donc ils proposent un rééquilibrage alimentaire. Je ne parle pas de régime, hein, je parle de rééquilibrage. Et donc j'ai démarré, et chaque semaine, depuis le début du mois, je vous fais vivre ma progression, mes doutes, voilà.
0: Et des là, petits plats tous les jours à manger,
1: tout hein, à
0: que,
1: fait.
0: Vous, que vous avez reçu dans un,
1: mais
0: dans
1: bien
0: un
1: sûr,
0: grand,
1: dans une box,
0: dans une grande box.
1: Exactement, pour le mois complet, pour 28 jours. Et là, c'est ce que je vous propose de
0: une
1: gagner.
0: Une grande box pour manger pendant un mois.
1: Ah, mais oui, mais alors dedans,
0: pour suivre le régime comme j'aime.
1: Mais tout à fait, le programme alimentaire, le rééquilibrage. Donc vous avez les collations, les plats,
0: génial,
1: les desserts, l'entrée, vous avez tout.
0: Bon, comment on fait pour jouer, Valérie ?
1: C'est très bien, vous envoyez le mot j'aime, J-A-I-M-E, au 7-14-15 et il y aura un tirage au sort le 30. Ce sera ma main innocente.
0: Donc mercredi prochain.
1: Exactement.
0: Dans le réveil des Pyrénées ensemble, ce sera peut-être vous qui remporterez ce superbe pack
1: vous,
0: comme j'aime.
1: Marc.
0: Peut-être. Ah ben non, je n'ai pas le
1: droit
0: de jouer.
1: Non, je sais, je vous taquine.
0: Merci à vous, on se retrouve tout à l'heure à 16h,
1: avec
0: Valérie.
1: Plaisir.
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0: bon dimanche avec nous sur Pyrénées FM. Ethan, dans un instant, et là c'est à vous, Claire Viva Pro.
1: Le retour sur l'info.
2: Bonjour à toutes et à tous. Comme tous les week-ends, on revient sur les informations de la semaine. Dans les Pyrénées-Orientales d'abord, certains lacs vont désormais être interdits à la baignade et aux activités aquatiques. La préfecture interdit du 1er avril au 31 octobre la baignade, la navigation avec immersion et certaines activités dans les plans d'eau du site Natura 2000, Carlit, Capcir et Cancardos, notamment aux Bouillouses et aux Camporels. L'objectif est de protéger des écosystèmes fragiles face à la fréquentation, à l'érosion et au risque de pollution. Autre chantier d'envergure dans le département, la future prison de Rivesaltes est officiellement lancée. L'établissement doit ouvrir au premier semestre 2029 avec plus de 500 places. Un investissement de 166 millions d'euros qui doit aussi générer environ 570 emplois pérennes. En Ariège, cette fois, la ville de Foix est reconnue en état de catastrophe naturelle pour les dégâts liés à la sécheresse de 2025. Les mouvements de terrain provoqués par le retrait gonflement des argiles peuvent notamment entraîner des fissures sur les bâtiments. Les propriétaires ont jusqu'au 22 octobre pour déclarer leurs dommages à leur assurance. Et on termine avec une histoire de cassoulet qui coûte très cher. En Australie, une Française a écopé d'une amende de près de 2 700 € pour ne pas avoir déclaré cette boîte de cassoulet dans sa valise. Une affaire qui a fait réagir cette semaine la confrérie du cassoulet de Castelnaudary, qui l'invite dans l'Aude pour déguster un vrai cassoulet et souhaite même inviter le douanier australien. C'est la fin de cette édition. Merci de l'avoir suivi.

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1: L'information sur Pyrénées FM, c'est avec Manal El Maïba. Bonjour.
2: Bonjour à tous. Plus qu'une heure avant la messe du pape Léon XIV à Lourdes. Elle est prévue à 11h sur la prairie du sanctuaire. Près de 150 000 fidèles sont attendus pour cet événement qui mobilise un important dispositif de sécurité. 3 000 policiers sont déployés avec notamment une dizaine de drones pour surveiller les abords du sanctuaire. Et le programme du souverain pontife se poursuivra cet après-midi avec une rencontre à huis clos avec 7 victimes d'abus sexuels dans l'église. Parmi elles, des victimes notamment dans les affaires de Bétarame et de l'abbé Pierre. Des marches pour le climat se sont déroulées hier dans de nombreuses villes françaises. Plus de 260 rassemblements ont été organisés dans 91 départements. À l'appel d'un collectif, les manifestants demandent notamment un plan d'urgence face au changement climatique. Plusieurs milliers de personnes sont réunies à Paris, plus de 2000 à Strasbourg et jusqu'à 10 000 à Montpellier. Les grands électeurs sont appelés aux urnes aujourd'hui pour les élections sénatoriales. 178 sièges sur les 348 que compte le Sénat sont renouvelés. Un scrutin indirect puisque les votants sont notamment des élus locaux, principalement des élus municipaux. 58 départements, 5 collectivités ultramarines et 6 sièges réservés aux Français de l'étranger sont concernés. Les résultats seront scrutés de près par les états-majors politiques. À l'international, pas de réouverture du détroit d'Ormuz, sans accord sur les conditions iraniennes. Téhéran réaffirme sa position après le rejet de Donald Trump. Le président américain estime que l'Iran cherche cet accord parce que les Iraniens, je cite, sont en train de méchamment perdre. De son côté, le ministre iranien des Affaires étrangères affirme que les conditions de son pays sont claires et qu'il n'est pas question de revenir dessus. Et puis, du cyclisme, les hommes entrent en scène aujourd'hui. Ils disputent à leur tour la course en ligne élite des championnats du monde à Montréal dès 15h, avec Paul Sexas et ses coéquipiers en quête du maillot arc-en-ciel. Hier, Demi Vollering s'est imposée chez les femmes. La néerlandaise de 29 ans est devenue championne du monde pour la première fois de sa carrière. Excellente journée à tous.
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1: Excellent week-end, très bon dimanche à l'écoute de Pyrénées FM. C'est au cœur des Pyrénées, c'est Ethan en votre compagnie jusqu'à 13h avec une belle journée aujourd'hui au programme. Pas mal de soleil pour aujourd'hui, légèrement voilé. En tout cas, les températures sont plutôt agréables avec 24 degrés du côté de Perpignan, 21 degrés en Cerdagne, 28 degrés à Foix et à Pamiers, 25 degrés à Carcassonne et pour cet après-midi, 25 également à Salles-sur-Lerse. C'est au cœur des Pyrénées, c'est votre nouvelle émission entre 10h et 13h avec les bons plans, l'actu. Nous allons partir un petit peu partout pour cette matinée ensemble avec les bons plans que vous nous laissez évidemment sur pyrenéesfm.com dans la rubrique Contact.
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1: Au cœur des Pyrénées, c'est votre nouvelle émission tous les week-ends de 10h jusqu'à 13h. Et aujourd'hui, c'est le dernier jour pour la foire d'Ariège à Pamiers. Direction la place Millane, c'est ouvert depuis ce matin 9h. Ça ferme aujourd'hui à 18h par contre. Au programme artisans, producteurs locaux, entreprises du territoire, animation pour les enfants, une ferme pédagogique et encore plein d'activités. Et puis, c'est aussi le festival pyrénéen de l'image nature à Cotteray aujourd'hui. C'est la toute dernière journée. C'est en centre-ville de Cotteray. C'est l'un des grands rendez-vous nature des Pyrénées avec des expositions photos, des films naturalistes, des conférences, des ateliers, des sorties terrain, bien sûr. Le programme que vous pouvez nous envoyer, vos événements sur pyrénéesfm.com dans la rubrique Contact. Le retour de la musique avec Cœur de Pirate. Très belle matinée.
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1: Bonjour à toutes et à tous. Comme tous les week-ends, on revient sur les informations de la semaine. La situation reste tendue. Côté agriculture, d'abord, la coordination rurale a été reçue cette semaine par Matignon et alerte sur les conséquences de la sécheresse et des épisodes de canicule. Le syndicat craint une vague de cessation d'activité et demande notamment une hausse de l'aide au gasoil non routier. Il prévient que des mobilisations pourraient reprendre si de nouvelles mesures ne sont pas annoncées. Dans les Pyrénées-Orientales, maintenant, environ 600 procédures pour violences sexuelles sur mineurs sont actuellement en cours, selon le procureur de Perpignan. Une situation qui pose aussi la question des moyens de la justice, déjà fortement sollicités. Dans le département, sinon, les autorités renforcent aussi la lutte contre la contrebande à la frontière andorrane. À Porta, les douanes et la gendarmerie font face à des réseaux décrits comme de plus en plus organisés. Depuis le début de l'année, près de 2 tonnes de tabac ont été saisies selon les douanes, avec des renforts spécialisés en montagne. Et pour terminer sur une note plus culturelle, la Fondation du patrimoine propose depuis quelques jours un passe patrimoine à partir de 6,50€ par mois. Il donne accès pendant un an à plus de 500 sites en France, dont plusieurs en Occitanie, comme le château fort de Lourdes ou le château de Bournazel en Aveyron. Une partie des recettes doit contribuer à l'entretien et à la restauration des monuments partenaires. Bon week-end à vous sur Pyrénées FM.

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1: Très bon dimanche à l'écoute de Pyrénées FM. C'est au cœur des Pyrénées, c'est Ethan en votre compagnie. Et si vous êtes amateur de cinéma, rendez-vous à Castelnaudary avec le festival cinéma d'ici qui continue jusqu'à aujourd'hui. Cette édition met à l'honneur le canal du Midi à l'occasion des 30 ans de son inscription au patrimoine mondial de l'UNESCO. Le rendez-vous se déroule toute la journée autour du canal du Midi, boulevard Lapassée, avec des projections et rencontres autour des films tournés en Occitanie. C'est cet événement local pour voir la région sur grand écran. La musique pour vous accompagner, pour rejoindre également les 11h aussi. Tout à l'heure, on fera un petit point sur l'éphéméride de ce dimanche 27 septembre. Et la musique, c'est Benabar.
2: 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Dégustations diverses avec les produits florant bon notre terroir. 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
1: Merci d'avoir choisi Pyrénées FM, c'est au cœur des Pyrénées, c'est votre nouveau rendez-vous comme tous les jours entre 11h et 13h et le week-end entre 10h et 13h. Et comment on fait pour envoyer ces bons plans? Eh bien vous connectez sur notre site pyrénéesfm.com dans la rubrique contact et hop, on en parle ici directement ici comme tous les jours sur Pyrénées FM en téléchargeant bien sûr l'application. Ah bah voilà, ça c'est un réflexe, vous devez absolument l'avoir, cette application elle est gratuite. Voici Kim Wade pour rejoindre les 11h et l'information également 11h sur Pyrénées FM.
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Et nous sommes le 27 septembre. Aujourd'hui, nous fêtons les Vincent. Et en ce 27 septembre, je pourrais vous parler du lancement du moteur de recherche Google en 1998. Ou encore de Jean-Marc Barr, l'acteur qui incarna merveilleusement le rôle de Jacques Mayol dans Le Grand Bleu de Luc Besson, né en 1960. Mais le 27 septembre 1981 marque l'entrée en service officiel du TGV en France entre Paris et Lyon. À la fin des années 60, le train est considéré comme dépassé et semble condamné. Jusqu'alors, la vitesse des trains se heurtait au plafond de verre des 200 km/h. C'est en 1966 que le projet du futur train à grande vitesse débute. Les premiers essais ont lieu dans la plaine d'Alsace et les vitesses de 240 km/h puis 307 km/h sont atteintes. Deux projets pour une ligne à grande vitesse sont étudiés. Le premier reliant Paris à Lyon, le second reliant Paris au nord de la France. L'incertitude quant à la construction du tunnel sous la Manche aura raison du projet sur l'axe nord au profit de Paris-Lyon. Le 22 septembre 81, le président François Mitterrand inaugure la première ligne à grande vitesse et la ligne entre en service 5 jours plus tard. Le succès est immédiat. À la fin des années 80, le TGV transporte en moyenne 50 000 voyageurs par jour et 90 000 aux périodes de pointe. En 10 ans, le trafic annuel de la ligne passe de 10 à 17 millions de voyageurs. Depuis, d'autres lignes se sont évidemment ouvertes vers Rennes, Bordeaux, Lille, Strasbourg ou encore Marseille. La citation du jour est signée de l'écrivain Gilbert Cesbron. « Certains esprits sont des trains qui vont si vite qu'on n'a pas le temps de s'apercevoir qu'ils sont vides ».

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1: Très belle matinée à l'écoute de Pyrénées FM, il est 11h.
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1: Information sur Pyrénées FM, c'est avec Manal El Maïba. Bonjour.
2: Bonjour à tous. Un grand silence s'impose à Lourdes. Le pape Léon XIV célèbre actuellement une messe sur la prairie du sanctuaire. Plus de 150 000 personnes sont sur place. Un peu plus tôt, le souverain pontife a déambulé en papa mobile sous les acclamations des fidèles. Il a salué la foule et béni plusieurs bébés sur son passage. Et le programme du souverain pontife se poursuivra cet après-midi avec une rencontre à huis clos avec 7 victimes d'abus sexuels dans l'église, parmi elles des victimes notamment dans les affaires de Bétharram et de l'abbé Pierre. 3 hommes dont 2 mineurs mis en examen au Gironde y sont placés en détention provisoire après le viol présumé d'une adolescente de 16 ans. Les faits se seraient déroulés en juin dernier près de Libourne. Selon le parquet, la jeune fille aurait été alcoolisée à son insu avant d'être violée et filmée. Une enquête est en cours. Les élus du sud de la France au chevet des pêcheurs méditerranéens, 26 maires ont signé une tribune pour soutenir la filière. Les signataires appellent à renforcer l'accompagnement des professionnels confrontés à de fortes difficultés économiques. À l'international, au moins 27 morts après 2 fusillades en Afrique du Sud. 17 personnes ont été tuées hier soir dans un bar à Johannesburg et 15 autres blessés. 8 hommes armés auraient ouvert le feu avant de prendre la fuite. Un peu plus tard, une autre attaque a éclaté près du Cap. Le bilan fait état de 10 morts et 11 blessés. Les suspects sont activement recherchés. En sport, l'Irlande affronte Israël ce soir en Ligue des Nations en Hongrie. Malgré les appels au boycott liés à la situation à Gaza, la sélection irlandaise a finalement décidé de disputer cette rencontre. Les joueurs porteront un brassard noir et aucun échange de fanion ni poignée de main n'aura lieu avant le coup d'envoi à 20h45. À l'annonce de cette décision, des centaines de personnes se sont rassemblées dans la nuit en Irlande. Et en restant sport et place aux hommes aujourd'hui aux mondiaux de cyclisme, les coureurs disputent la course en ligne élite. Départ à 15h depuis Brossard avec notamment Paul Sexas et ses coéquipiers en lice pour le maillot arc-en-ciel. Excellente journée à tous.
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1: Excellent dimanche à l'écoute de Pyrénées FM, c'est au cœur des Pyrénées. N'oubliez pas un petit point info, trafic dans l'Aude, des perturbations autour du meeting aérien encore aujourd'hui pour les déplacements dans le secteur concerné. Prévoir des déviations et du trafic supplémentaire aux abords de ce meeting aérien de Carcassonne. On file avec la RN20 en Ariège avec une circulation maintenue, mais des chantiers permanents à Ussat-les-Bains sur l'axe Foix Tarascon avec Aix-les-Thermandor. Un chantier reste actif sur la route nationale 20 entre Ussat et Ornolac, Ussat-les-Bains, avec une mise en circulation provisoire liée aux travaux. Et puis en Andorre, travaux sur la CG2. En principauté, les travaux se poursuivent à Canillo avec les opérations d'embellissement de la traversée du village et le chantier d'élargissement entre la Cascada de Molès avec la Dossa des Canillo. Des ralentissements ponctuels sont donc possibles sur l'axe Padelacas-Canillo-Ancan, Andorre-la-Vieille. Une très belle journée à l'écoute de Pyrénées FM, un très bon dimanche. Le retour de la musique sur Pyrénées FM avec Maëlle.
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1: Très bon dimanche, c'est au cœur des Pyrénées avec les bons plans. Vous nous laissez bien sûr les bons plans sur pyrénéesfm.com dans la rubrique contact. Alors, depuis quelques semaines, c'est la rentrée. Et qui dit rentrée dit bonne résolution. Et ici sur Pyrénées FM, Valérie, de Marc et Valérie, le matin, eh bien, vous savez, elle est gourmande. Elle aimerait quand même perdre quelques kilos pour se remettre en forme. Et vous allez pouvoir faire le programme équilibre comme j'aime de 28 jours. 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Je vous souhaite bonne chance. Résultat, c'est mercredi sur Pyrénées FM. Voici Guillaume Grand, une très belle journée.
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1: Bonjour à toutes et à tous. Comme tous les week-ends, on revient sur les informations de la semaine. Dans plusieurs territoires, le monde agricole et maritime reste mobilisé face aux difficultés. En Ariège, des agriculteurs de la coordination rurale ont marché lundi de Pamiers à Foix pour dénoncer notamment le montant des aides qu'ils jugent insuffisant face à la sécheresse. Après plus de 2 heures d'échange avec le préfet, ils disent ne pas avoir obtenu d'avancées concrètes. Les pêcheurs, eux aussi, restent mobilisés. À 7, la ministre déléguée à la mer et à la pêche, Catherine Chabot, est venue rencontrer les professionnels lundi. Après une semaine de mobilisation contre la hausse du prix du carburant, les quotas de thon rouge et les charges administratives. Autre sujet environnemental sur la côte basque, cette fois, la communauté d'agglomération du Pays Basque et Suez ont été mises en examen dans une affaire de rejet d'eau usée en mer. L'enquête porte notamment sur près de 1 million de mètres cubes d'eau usée non traitée entre 2019 et 2021. Les deux entités ne commentent pas pour l'instant en raison de la procédure judiciaire. Et pour terminer, une note plus positive concernant l'eau à Belpêche dans l'Aude. Une nouvelle station de traitement sécurise désormais l'approvisionnement de 4000 habitants répartis dans 23 communes. Avec 3 captages et un système au charbon actif, l'installation doit aussi permettre de mieux préserver la ressource, puisque l'eau utilisée pour nettoyer les filtres est récupérée pour l'irrigation et l'arrosage. Un bon week-end à vous sur Pyrénées FM. 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
2: Et on se remet en forme sur Pyrénées FM en nous écoutant, que vous soyez dans l'Aude, dans l'Ariège, les Pyrénées Orientales, avec la Cerdagne également, et puis l'Andorre. Alors pour vous tous, du côté de Prades, il y a le salon Bien-être et Nature. C'est ce dimanche, jusqu'à 18h, l'entrée est gratuite. Le salon est consacré aux pratiques naturelles du bien-être, aux thérapies holistiques, avec des ateliers, des soins, des rencontres et des exposants, une tombola, une buvette, des animations sur place. Ça continue aujourd'hui du côté de Prades, et le retour de la musique, c'est avec Yannick tout de suite.
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0: Très belle fin de matinée à l'écoute de Pyrénées FM.
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0: Envie de vous accompagner, Ethan, en votre compagnie jusqu'à 13h. C'est au cœur des Pyrénées avec la foire d'Ariège qui continue ce week-end, direction Pamiers pour la foire d'Ariège. Aujourd'hui, ça continue sur l'esplanade de Mihan. Fermeture à 18h et toute la journée, eh bien, au programme artisans, producteurs locaux, entreprises du territoire, animation pour les enfants, une ferme pédagogique également, manège et musique, un rendez-vous pour toute la famille. C'est à Pamiers, en Ariège. Vous écoutez Pyrénées FM, justement à Pamiers, première radio locale en Ariège, Pyrénées FM pour vous accompagner. On rejoint les midis avec l'information et la musique avec Boulevard Désert.
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1: Il est midi sur Pyrénées FM.
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1: L'information, c'est avec Léa Guichou. Bonjour.
2: Bonjour à tous. La visite du pape se poursuit à Lourdes. Après un tour en papa mobile, Léon XIV a célébré une messe en plein air sur la prairie du sanctuaire de Lourdes, devant 150 000 fidèles. Devant les évêques de la conférence épiscopale, le pape a encouragé l'Église de France à poursuivre son action face au fléau des violences sexuelles. Une rencontre est prévue dans la journée avec 7 victimes de violences sexuelles commises au sein de l'Église, notamment des victimes de Bétarame et de l'abbé Pierre. 260 rassemblements hier en France pour réclamer des actions contre le réchauffement climatique. Les pompiers y participaient et aujourd'hui encore, ils se mobilisent. Des rassemblements statiques jusqu'à demain à Paris, avant de rejoindre mardi la manifestation nationale de défense de la fonction publique. Les pompiers estiment que le projet de modernisation de la sécurité civile présenté par le ministre de l'Intérieur ne répond pas à leurs difficultés. En raison des conditions météo, le risque d'incendie est élevé aujourd'hui dans l'Ain, l'Aveyron, l'Aude et la Haute-Garonne. L'incendie qui s'est déclaré en Ardèche est toujours actif. Il est parti d'une châtaignerie et les flammes ont parcouru 35 hectares. Les grands électeurs sont appelés aux urnes aujourd'hui à l'occasion des élections sénatoriales. 178 sièges sur les 348 que compte le Sénat sont renouvelés. Un scrutin indirect, puisque les votants sont notamment des élus locaux et principalement des élus municipaux. Le Rassemblement national espère atteindre la barre des 10 sénateurs nécessaires à la création d'un groupe parlementaire. À suivre aussi l'éventuelle entrée dans l'hémicycle d'un élu LFI. Téhéran ne lâche pas. L'Iran fait savoir qu'il maintient ses exigences pour ouvrir le détroit d'Ormuz, malgré le refus de Donald Trump. « Nous ne reviendrons pas dessus », déclare le ministre des Affaires étrangères iranien. Téhéran avait soumis une proposition vendredi aux États-Unis, proposition qui a donc été rejetée par le président américain. Et puis du cyclisme, après le sacre de la néerlandaise Demi Vollering à Montréal, c'est au tour des hommes de disputer la course en ligne élite. Le départ sera donné à 15h et parmi les Français Paul Sexas et ses coéquipiers, ils tenteront de décrocher le maillot arc-en-ciel. Bonne journée à tous.
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1: Bonne pause déjeuner à l'écoute de Pyrénées FM et on part à Matmal dans un instant avec la patate qui est à l'honneur, un week-end qui ne manque pas de patates dans les Pyrénées. Alors vraiment, il faut rester avec moi parce que bien sûr, on va célébrer les traditions locales, mais il y a une course assez folle et assez originale. Nous partirons également du côté de Bourg-Madame au mois d'octobre. Si vous êtes fan de belles voitures, restez bien là. Et puis, on fait un point sur vos conditions de circulation, bien sûr. Vous nous tenez au courant. 05 61 44 4x0. Si vous rencontrez des difficultés sur votre parcours, vous nous appelez, vous nous faites signe. On en parle ici sur Pyrénées FM. Un très bon dimanche pour vous accompagner avec Isia, voici mieux que nous.
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1: Excellent dimanche avec le retour de la musique dans un instant. Serge Gainsbourg avec Elisa. Allez, pour tous les amateurs de pommes de terre et de traditions locales, alors ça c'est vraiment un événement qui va vous plaire. C'est à Matmal, 10 et 11 octobre, pour la fête de la patate. Deux jours avec les producteurs de Cerdagne et du Cap-Cyr. Des produits du terroir, des animations, des démonstrations de chiens de troupeau et de la musique. Et samedi, ne manquez pas la Trumpfest à Ron. 7 km de course festive avec des patates sur le dos. Seulement 100 coureurs pourront participer à cette édition avec un concept donc qui mélange sport, terroir, bonne humeur, la course, des patates, des fourrures bien sûr et des produits du terroir. Et puis la première édition pour parrain Michel Rabat qui est agriculteur passionné et défenseur du territoire. On compte sur vous pour venir à cette belle fête le 10 octobre du côté de Matmal dans les Pyrénées-Orientales. Merci d'avoir choisi Pyrénées FM et le retour de la musique avec Serge Gainsbourg comme promis.
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0: pause déjeuner à l'écoute de Pyrénées FM.
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0: Avec un petit point météo pour aujourd'hui, ciel partiellement voilé, température entre 24 et 28 degrés, 24 degrés du côté de Perpignan, 25 à Carcassonne cet après-midi, 28 à Foix et à Pamiers, 21 degrés en Cerdagne, donc ciel voilé. Le vent, lui, par contre, soufflera 55 km/h sur le midi Toulouse, hein, cet après-midi, 60 sur le Carcassonnais, et entre l'Ariège et l'Aude, ce sera des rafales jusqu'à 65 km/h. Attention, Météo France prévoit bien encore une nouvelle vague de chaleur dès la semaine prochaine avec des températures parfois 10 degrés au-dessus des normales de saison. On parlera bien sûr de tout ça ici sur Pyrénées FM. Un petit point circulation si vous êtes du côté de Carcassonne justement dans l'Aude avec plusieurs routes départementales qui sont fermées ce dimanche en raison du meeting aérien. Bien sûr, soyez prudents sur le secteur avec des ralentissements et quelques minutes supplémentaires aux abords de la manifestation. Et puis en Andorre, en principauté, les travaux se poursuivent sur la CG2 à Canillo avec les opérations d'embellissement dans la traversée du village et le chantier d'élargissement entre la Cascada de Moles et la Dosa de Canillo. Des ralentissements ponctuels sont donc possibles sur l'axe Pas de la Case, Canillo, Ancan, Andorre, la Vieille. Vous nous écoutez en voiture Pyrénées FM pour vous accompagner avec Marianne Faithfull tout de suite. Très bon dimanche.
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0: Attention travaux sur la RN22 entre l'Hospitalet et le Pas de la Case. 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
1: C'était au cœur des Pyrénées, votre nouveau rendez-vous du lundi au vendredi. Nous sommes ensemble entre 11h et 13h et puis le week-end, nous prolongeons l'expérience entre 10h et 13h. Je suis très content d'être avec vous. On se retrouve demain, bien sûr. En attendant, d'ici là, prenez soin de vous. Soyez prudents sur les routes et le retour de la formation à 13h avec la rédaction et la musique avec Image. Voici les démons de minuit. Très bon dimanche.
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1: 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Il est 13h. 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
1: Bonjour à tous. Le pape encourage l'Église de France à poursuivre son action face au fléau des violences sexuelles. C'est ce qu'a déclaré Léon XIV devant les évêques de la conférence épiscopale à l'occasion de son voyage à Lourdes. Le souverain pontife va rencontrer aujourd'hui 7 victimes de violences sexuelles commises au sein de l'Église. Des collectifs regrettent le format choisi pour cette rencontre. Ils auraient souhaité que plus de victimes y soient associées. Les premiers résultats des élections sénatoriales, la droite et le centre conservent leur siège dans 3 départements. Le centriste Jean-Michel Arnaud réélu dès le premier tour dans les Hautes-Alpes, ainsi que les élus républicains Jean-Jacques Panouzi en Corse du Sud et Cédric Perrin dans le territoire de Belfort. Les grands électeurs sont appelés aux urnes. 178 sièges doivent être renouvelés au Sénat. Mobilisation pour défendre la fonction publique. La CGT appelle les agents de la RATP à se mettre en grève dès demain afin d'obtenir une revalorisation du pouvoir d'achat. À la SNCF, seul Sudrail appelle les cheminots à cesser le travail à partir de demain 18h. 160 manifestations sont prévues mardi dans toute la France pour faire entendre la colère des fonctionnaires. Un incident majeur signalé au sud de l'Angleterre sur la base militaire britannique de Fairford entre Bristol et Oxford. La police britannique déclare avoir arrêté plusieurs hommes soupçonnés d'avoir enfreint la loi sur les explosifs. Des inspections sont en cours. Cette base militaire est utilisée par les États-Unis pour mener des frappes contre des sites iraniens qui attaquent des navires dans le détroit d'Ormuz. Un mot de tennis, Arthur Fils va intégrer le top 10 mondial. Aucun joueur français n'y était parvenu depuis 6 ans. Arthur Fils sera à la 9e place. Ce sera officiel demain lors de la publication du classement ATP. Et puis avis aux amateurs de musique et de clips, les MTV Video Music Awards auront lieu la nuit prochaine à Los Angeles. Une cérémonie qui récompense chaque année les performances visuelles des artistes. La soirée sera animée par le rappeur américain Snoop Dogg et cet événement marquera le grand retour de Madonna. La star ouvrira la cérémonie, sa première performance aux MTV Video Music Awards en 23 ans. Bon dimanche à notre écoute.
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Il est 14h. 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
1: Bonjour à tous. 150 000 fidèles rassemblés au sanctuaire de Lourdes pour assister à la messe donnée par le pape. Dans son homélie, Léon XIV est revenu sur le sujet de la fin de vie. Il a aussi fait allusion aux violences sexuelles. Reconnaître nos propres fautes est indispensable à notre progression spirituelle, a déclaré le souverain pontife. Une rencontre est prévue dans la journée avec 7 victimes de violences sexuelles commises au sein de l'église, notamment des victimes à Bétharam et de l'abbé Pierre. 260 rassemblements hier en France pour réclamer des actions contre le réchauffement climatique. Les pompiers y participaient et aujourd'hui encore, ils se mobilisent. Des rassemblements statiques jusqu'à demain à Paris avant de rejoindre mardi la manifestation nationale de défense de la fonction publique. Les pompiers estiment que le projet de modernisation de la sécurité civile présenté par le ministre de l'Intérieur ne répond pas à leurs difficultés. En raison des conditions météo, le risque d'incendie est élevé aujourd'hui dans l'Ain, l'Aveyron, l'Aude et la Haute-Garonne. L'incendie qui s'est déclaré en Ardèche est toujours actif. Il est parti d'une châtaigneraie dans un secteur difficile. Les flammes ont parcouru une quarantaine d'hectares. 160 pompiers sont mobilisés. Les grands électeurs appelés aux urnes à l'occasion des élections sénatoriales. 178 sièges doivent être renouvelés sur les 348 que compte le Sénat. Les Républicains et les centristes veulent conserver la majorité. Le Rassemblement national espère atteindre la barre des 10 sénateurs nécessaire à la création d'un groupe parlementaire. À suivre aussi l'éventuelle entrée dans l'hémicycle d'un élu LFI. Téhéran ne lâche rien. L'Iran fait savoir qu'il maintient ses exigences pour ouvrir le détroit d'Ormuz malgré le refus de Donald Trump. Nous ne reviendrons pas dessus, déclare le ministre des Affaires étrangères iranien. Téhéran avait soumis une proposition vendredi aux États-Unis, proposition qui a donc été rejetée par le président américain. Et puis le cyclisme et les championnats du monde à Montréal. Parmi les Français, Paul Sexas et ses coéquipiers, ils vont tenter de décrocher le maillot arc-en-ciel sur la course en ligne élite, départ à 15h. Bon après-midi à tous.
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2: C'est une belle après-midi avec nous sur Pyrénées FM. N'oubliez pas, jusqu'à 17h, c'est Cabane en Fête entre Magri et Cournanel avec la découverte des fameuses cabanes en pierre sèche à découvrir, restaurées depuis de nombreuses années par les vignerons passionnés le long de la Corneilla. Belle balade à faire. Il y a plein d'animations d'ailleurs le long de cette balade. Vous pourrez découvrir des producteurs locaux et des animations aussi pour les enfants avec Lude Aude. Oui, encore aujourd'hui, dernier jour pour le festival Cinéma d'ici, ça se passe au cinéma de Castelnaudary, puisqu'on fête les 30 ans, je vous le rappelle, de l'inscription du canal au patrimoine mondial de l'UNESCO. Vous êtes peut-être du côté de l'Avelanais et jusqu'à 18h, c'est la fête de la noisette avec le grand rendez-vous du concours mondial du cracher de noisette cet après-midi. Il va falloir battre le record de Tyler Tizong à 9,85 m. Bon dimanche après-midi avec nous sur Pyrénées FM.
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0: Pour sa 26e édition, la fête de la noisette aura lieu les 26 et 27 septembre dans les parcs de la mairie et de la maison de Roaldès. De nombreuses animations rythmeront ces deux jours consacrés au savoir-faire des Pyrénées-Cathares. Dégustations diverses avec les produits florant bon notre terroir. Tombola, concours mondial de crachés de noisettes, animations sur podium, concours de pâtisserie à base de noisettes, jeux et manèges pour les enfants.
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1: Bonjour à tous. Le ministre des Affaires étrangères s'exprime sur l'envoi de moyens militaires par la France en Arabie Saoudite, comme annoncé par Emmanuel Macron cette semaine. Sur France 2, Jean-Emmanuel Barrot affirme que ces moyens seront envoyés de manière strictement défensive. Le ministre précise qu'ils comprendront des soldats, des radars et des systèmes de défense aérienne. Il assure que la France n'est pas co-belligérante dans ce conflit. Le pape encourage l'Église de France à poursuivre son action face au fléau des violences sexuelles. C'est ce qu'a déclaré Léon XIV devant les évêques de la conférence épiscopale à l'occasion de son voyage à Lourdes. Le souverain pontife va rencontrer aujourd'hui 7 victimes de violences sexuelles commises au sein de l'Église. Des collectifs regrettent le format choisi pour cette rencontre. Ils auraient souhaité que plus de victimes y soient associées. Les premiers résultats des élections sénatoriales. Deux figures de la droite et du centre ont été réélues. Le président du groupe des indépendants, Claude Maluret, et celui du groupe Les Républicains, Mathieu Darnaud. La droite l'emporte aussi en Savoie, en Aveyron ou encore dans les Deux-Sèvres. La gauche remporte plusieurs sièges, notamment dans les Alpes de Haute-Provence et dans l'Aude. Dans la Creuse, le socialiste Jean-Jacques Lozac, 72 ans, remporte un quatrième mandat consécutif. Mobilisation pour défendre la fonction publique. La CGT appelle les agents de la RATP à se mettre en grève dès demain afin d'obtenir une revalorisation du pouvoir d'achat. À la SNCF, seul Sudrail appelle les cheminots à cesser le travail à partir de demain 18h. 160 manifestations sont ensuite prévues mardi dans toute la France pour faire entendre la colère des fonctionnaires. La situation est sous contrôle au sud de l'Angleterre, sur la base militaire britannique de Fairford entre Bristol et Oxford. Un incident majeur a été signalé. La police britannique déclare avoir arrêté plusieurs hommes soupçonnés d'avoir enfreint la loi sur les explosifs. Cette base militaire est utilisée par les États-Unis pour mener des frappes contre des sites iraniens qui attaquent des navires dans le détroit d'Ormuz. Et puis du rugby à suivre ce soir. Dernier match de la quatrième journée de Top 14. Toulouse reçoit Montpellier à partir de 21h05. Bon dimanche à notre écoute.
2: 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Belle après-midi avec nous. Côté musique, Soprano arrive juste après Florent Pagny sur Pyrénées FM.

0: Gloria Estefan sur Pyrénées FM, c'est la fiesta ici entre Magry et Cournanel. Vous, vous en profitez pour découvrir ce chemin de randonnée le long de la Corneilla avec nos vignerons. On en parlera dans l'agenda dans un instant, mais pas que. Avant tout ça, Dean Lewis et Chimène Badi sur Pyrénées FM.
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2: C'est une belle après-midi avec nous sur Pyrénées FM. N'oubliez pas, jusqu'à 17h, c'est Cabane en Fête entre Magri et Cournanel avec la découverte des fameuses cabanes en pierre sèche à découvrir, restaurées depuis de nombreuses années par les vignerons passionnés le long de la Corneilla. Belle balade à faire. Il y a plein d'animations d'ailleurs le long de cette balade. Vous pourrez découvrir des producteurs locaux et des animations aussi pour les enfants avec Lude Aude. Oui, encore aujourd'hui, dernier jour pour le festival Cinéma d'ici, ça se passe au cinéma de Castelnaudary, puisqu'on fête les 30 ans, je vous le rappelle, de l'inscription du canal au patrimoine mondial de l'UNESCO. Vous êtes peut-être du côté de l'Avelanais et jusqu'à 18h, c'est la fête de la noisette avec le grand rendez-vous du concours mondial du craché de noisette cet après-midi. Il va falloir battre le record de Tyler Tizong à 9,85 m. Bon dimanche après-midi avec nous sur Pyrénées FM.
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0: Pitillo. En ce dimanche après-midi, c'est Come Alone sur Pyrénées FM.
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0: 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Sinon, Claire Viva Pro tout à l'heure, Dermot Kennedy et Daran, c'est Dormir dehors sur Pyrénées FM. Gla gla.
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1: Bonjour à toutes et à tous. Comme tous les week-ends, on revient sur les informations de la semaine. À Perpignan d'abord, un procès très attendu s'ouvre jeudi prochain. Celui de l'explosion meurtrière de Saint-Laurent-de-la-Salanque. 8 personnes, dont 2 enfants, avaient perdu la vie dans la nuit du 13 au 14 février 2022. 3 hommes, le gérant d'une épicerie, son frère et un employé, comparaîtront devant la cour. L'audience se tiendra exceptionnellement au palais de justice historique jusqu'au 16 octobre. À Tarbes maintenant, la mobilisation contre les violences sexistes et sexuelles se poursuit. Le collectif Droits des Femmes 65 appelle à un rassemblement lundi 19h devant le tribunal, alors que la proposition de loi dite intégrale doit être examinée dans l'hémicycle de l'Assemblée nationale dès le 1er octobre. À Carcassonne maintenant, la semaine dernière, nouveau bras de fer au conseil municipal. 2 groupes d'opposition ont demandé à prendre la parole au sujet des propos racistes attribués à des policiers municipaux, mais le maire Christophe Barthès a refusé en invoquant le règlement intérieur. Les élus ont quitté la séance et l'un d'eux a saisi le préfet de l'Aude. Et puis, face à la hausse des prix du carburant, la région Occitanie annonce de nouvelles aides aux déplacements. Les TER Lio seront à 1 euro les 10 et 11 octobre avec 100 000 billets disponibles. L'aide au covoiturage sera aussi renforcée, tandis que 5 000 éco-chèques pourront atteindre 1 600 euros pour l'achat électrique d'occasion. Bon week-end à vous sur Pyrénées FM.

0: vous souhaite un très bon dimanche avec nous sur Pyrénées FM.
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0: Valérie sera là dans un instant pour vous accompagner, 16h-19h. N'oubliez pas, à 18h10, ce sera les grandes affaires criminelles du Sud avec Patrick Cojol et René Girma. Tiens, un petit bonjour à Mathieu qui nous écoute en ce moment à Montesquieu. Laura Gayle souhaite un bel anniversaire à sa douce moitié Clara. Ben, le message est passé, Mathieu. Passez une belle après-midi. Moi, je vous retrouve demain, dès 6h, dans le Réveil des Pyrénées sur Pyrénées FM. Ciao, ciao.
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1: Bonjour à toutes et à tous, il est 16h sur Pyrénées FM.
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0: Et on parle actualité tout de suite avec notre journaliste Léa Guichou. Bonjour Léa.
1: Bonjour à tous. 150 000 fidèles rassemblés au sanctuaire de Lourdes pour assister à la messe donnée par le pape. Dans son homélie, Léon XIV est revenu sur le sujet de la fin de vie. Il a aussi fait allusion aux violences sexuelles. Reconnaître nos propres fautes est indispensable à notre progression spirituelle, a déclaré le souverain pontife. Une rencontre est prévue dans la journée avec 7 victimes de violences sexuelles commises au sein de l'église, notamment des victimes à Bétharam et de l'abbé Pierre. Après avoir participé aux marches pour le climat hier, les pompiers restent mobilisés. Ils ont notamment planté une tente au pied de la tour Eiffel. Après des incendies records cet été, les pompiers demandent plus de moyens. Ils participeront mardi à la manifestation nationale de défense de la fonction publique. Les premiers résultats des élections sénatoriales, deux figures de la droite et du centre ont été réélus. Le président du groupe des indépendants, Claude Maluret, et celui du groupe Les Républicains, Mathieu Darnaud. Les Républicains et les centristes veulent conserver la majorité. Le Rassemblement national espère atteindre la barre des 10 sénateurs nécessaire à la création d'un groupe parlementaire. À suivre aussi l'éventuelle entrée dans l'hémicycle d'un élu LFI. Une femme grièvement blessée après des tirs à Vénissieux, près de Lyon. C'est la terrasse d'un bar-restaurant qui a été visée la nuit dernière. Trois personnes ont été blessées, dont une jeune femme de 18 ans hospitalisée avec pronostic vital engagé. L'établissement avait déjà été la cible de tirs en février. Plusieurs frappes russes ont causé la mort de 5 personnes en Ukraine. Des frappes sur Kiev, la capitale, et sa banlieue, ainsi que les régions de Zaporijja et d'Odessa. Le Premier ministre britannique appelle au calme. 2000 personnes se sont rassemblées en Irlande du Nord. Elles protestent contre le passage d'une marche protestante pro-britannique en plein quartier catholique. Elle a été autorisée pour la première fois depuis les accords de paix en 1998. Et puis le foot, avec le début de la deuxième journée de Ligue des Nations ce soir. L'affiche de la soirée opposera la Norvège au Portugal. De son côté, l'Allemagne recevra la Grèce. Coup d'envoi des deux rencontres à 20h45. Très bon après-midi à tous.

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0: Chagrin d'amour sur Pyrénées FM, chacun fait dimanche ensemble sur Pyrénées FM avec l'agenda dans un instant. Vous restez vigilants hein, sur les routes avec ces zones de travaux que vous allez rencontrer, entre autres entre Tarascon, Ornolac-Cussat-les-Bains sur la route nationale 20 et au niveau de la... des gorges de la Pierre-Lys, au niveau de Saint-Martin-Lys, attention, avec à nouveau la semaine prochaine, la route fermée tous les soirs du lundi au jeudi. En attendant, Lady Gaga, et j'ai pour vous Marc Lavoine sur Pyrénées FM.
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2: C'est une belle après-midi avec nous sur Pyrénées FM. N'oubliez pas, jusqu'à 17h, c'est Cabane en Fête entre Magri et Cournanel avec la découverte des fameuses cabanes en pierre sèche à découvrir, restaurées depuis de nombreuses années par les vignerons passionnés le long de la Corneilla. Belle balade à faire. Il y a plein d'animations d'ailleurs le long de cette balade. Vous pourrez découvrir des producteurs locaux et des animations aussi pour les enfants avec Lude Aude. Oui, encore aujourd'hui, dernier jour pour le festival Cinéma d'ici, ça se passe au cinéma de Castelnaudary, puisqu'on fête les 30 ans, je vous le rappelle, de l'inscription du canal au patrimoine mondial de l'UNESCO. Vous êtes peut-être du côté de l'Avelanais et jusqu'à 18h, c'est la fête de la noisette avec le grand rendez-vous du concours mondial du craché de noisette cet après-midi. Il va falloir battre le record de Tyler Tizong à 9,85 m. Bon dimanche après-midi avec nous sur Pyrénées FM.
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0: Julien Doré sur Pyrénées FM. Elle sera là, hein, Valérie, à partir de 17h. N'oubliez pas les grandes affaires criminelles du Sud. C'est avec Patrick Cojol et René Girma aux alentours de 18h10. Claire Viva Pro nous rejoint. Retour sur l'info de la semaine. Et d'abord, Rock Voisine, c'est sur Pyrénées FM.
1: Pour sa 26e édition, la fête de la noisette aura lieu les 26 et 27 septembre dans les parcs de la mairie et de la maison de Roaldès. De nombreuses animations rythmeront ces deux jours consacrés au savoir-faire des Pyrénées-Cathares. Dégustations diverses avec les produits florant bon notre terroir. Tombola, concours mondial de crachés de noisettes, animations sur podium, concours de pâtisserie à base de noisettes, jeux et manèges pour les enfants.
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0: Bel après-midi de dimanche avec nous sur Pyrénées FM. C'est à vous, Claire Duva Pro.
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2: Bonjour à toutes et à tous. Comme tous les week-ends, on revient sur les informations de la semaine. Dans les Pyrénées-Orientales d'abord, certains lacs vont désormais être interdits à la baignade et aux activités aquatiques. La préfecture interdit du 1er avril au 31 octobre la baignade, la navigation avec immersion et certaines activités dans les plans d'eau du site Natura 2000, Carlit, Capcir et Cancardos, notamment au Bouillouse et au Camporels. L'objectif est de protéger des écosystèmes fragiles face à la fréquentation, à l'érosion et au risque de pollution. Autre chantier d'envergure dans le département, la future prison de Rivesaltes est officiellement lancée. L'établissement doit ouvrir au premier semestre 2029 avec plus de 500 places. Un investissement de 166 millions d'euros qui doit aussi générer environ 570 emplois pérennes. En Ariège, cette fois, la ville de Foix est reconnue en état de catastrophe naturelle pour les dégâts liés à la sécheresse de 2025. Les mouvements de terrain provoqués par le retrait gonflement des argiles peuvent notamment entraîner des fissures sur les bâtiments. Les propriétaires ont jusqu'au 22 octobre pour déclarer leurs dommages à leur assurance. Et on termine avec une histoire de cassoulet qui coûte très cher. En Australie, une Française a écopé d'une amende de près de 2700 euros pour ne pas avoir déclaré cette boîte de cassoulet dans sa valise. Une affaire qui a fait réagir cette semaine la confrérie du cassoulet de Castelnaudary, qui l'invite dans l'Aude pour déguster un vrai cassoulet et souhaite même inviter le douanier australien. C'est la fin de cette édition. Merci de l'avoir suivi.
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1: 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Il est 17h sur Pyrénées FM.
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1: Elle vient de rejoindre le studio de Pyrénées FM, elle nous attendait pour le point sur l'actualité. C'est Léa Guichou, bonsoir.
2: Bonsoir à tous. Léon XIV réaffirme son opposition à la loi sur la fin de vie. Il est impossible de considérer comme normal de donner la mort, déclare le pape en visite à Lourdes. Ce qui est légal n'est pas forcément moral, ajoute le souverain pontife. Il s'est également exprimé sur les violences sexuelles. Reconnaître nos propres fautes est indispensable à notre progression spirituelle, affirme Léon XIV. Une rencontre est prévue avec 7 victimes de violences sexuelles commises au sein de l'Église. Le ministre des Affaires étrangères s'exprime sur l'envoi de moyens militaires par la France en Arabie Saoudite, comme annoncé par Emmanuel Macron cette semaine. Sur France 2, Jean-Emmanuel Barrot affirme que ces moyens seront envoyés de manière strictement défensive. Le ministre précise qu'ils comprendront des soldats, des radars et des systèmes de défense aérienne. Il assure que la France n'est pas co-belligérante dans ce conflit. Les premiers résultats des élections sénatoriales, deux figures de la droite et du centre ont été réélus. Le président du groupe des Indépendants, Claude Malhuret, et celui du groupe Les Républicains, Mathieu Darnaud. La droite l'emporte aussi en Savoie, en Aveyron ou encore dans les Deux-Sèvres. La gauche remporte plusieurs sièges, notamment dans les Alpes de Haute-Provence et dans l'Aude. Dans la Creuse, le socialiste Jean-Jacques Lozac, 72 ans, remporte un quatrième mandat consécutif. Mobilisation pour défendre la fonction publique. La CGT appelle les agents de la RATP à se mettre en grève dès demain afin d'obtenir une revalorisation du pouvoir d'achat. À la SNCF, seul Sudrail appelle les cheminots à cesser le travail à partir de demain 18h. 160 manifestations sont prévues mardi dans toute la France pour faire entendre la colère des fonctionnaires. 5 personnes arrêtées et placées en garde à vue dans le sud de l'Angleterre. En cause, un incident majeur sur la base militaire américaine de Fairford au Royaume-Uni. La police britannique déclare avoir arrêté plusieurs hommes soupçonnés d'avoir enfreint la loi sur les explosifs. La police antiterroriste a été saisie. Et puis du rugby à suivre ce soir, dernier match de la 4e journée de Top 14. Toulouse reçoit Montpellier à partir de 21h05. Bonne fin de journée à tous.
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1: Bonjour et bienvenue sur Pyrénées FM. Ça y est, c'est dimanche, le week-end touche à sa fin et le mois de septembre aussi. On est déjà le 27, ça passe à une vitesse, les amis, c'est incroyable. Bon, on va pas commencer à calculer à combien de jours de Noël nous sommes, hein. Vous le faites un petit peu le constat, vous le voyez arriver, hein. Ce jour de Noël, les cadeaux, la bûche et tout ça. Bon, on a un petit peu de temps. Nous, on va parler de ce qui va se passer dans cette émission et je peux vous assurer qu'il va y en avoir des choses, oui. On aura notamment le retour sur l'info de Claire Vivapro. Vous savez, hein, ça c'est génial pour faire un petit point sur l'actualité locale de la semaine. On aura le retour de la musique, des idées sorties, de l'info, de l'actu. Bref, que de bons moments à passer ensemble jusqu'à 19h. Et on démarre avec Shaim et le titre tourne sur Pyrénées FM.

0: Et c'était Chaim avec le titre « Tourne ». Bon, nous, on va parler un petit peu. Alors attendez, je vous propose d'aller, oui, dans les Hautes-Pyrénées. On part à Oreillan, puisque la tuilerie d'Housteau, abandonnée depuis 25 ans, eh bien, se dégrade dangereusement, avec notamment sa grande cheminée qui penche de plus en plus et qui pourrait même, dit-on, s'effondrer. Alors, il faut savoir que pour redonner vie au site important, eh bien, les bons projets n'ont pas manqué hein, au fil des années, mais aucun n'a jusqu'ici abouti. C'est le maire d'Oreillan qui lance donc un appel à l'État, aux collectivités et aux acteurs du patrimoine pour tenter de sauver les lieux. Le chantier, on va pas se mentir, s'annonce colossal. La tuilerie s'étend sur près de 2 hectares et elle est classée monument historique depuis 1994. Et sa réhabilitation pourrait coûter jusqu'à 20 millions d'euros. L'enjeu, c'est aujourd'hui éviter de voir disparaître ce témoin du passé industriel des Hautes-Pyrénées. Et enfin, lui imaginer une seconde vie, ce serait génial ça. Donc on suivra ça de près, on vous tient au courant. Bon, la musique, elle arrive avec Gims dans un instant. Et puis n'oubliez pas hein, Claire Vie tout à l'heure pour le retour sur l'info.
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0: Vous êtes bien à l'écoute de Pyrénées FM. Nous sommes le dimanche 27 septembre et on passe un super moment ensemble. Tiens, je sais pas si vous êtes déco. Moi, j'adore ça. Mais alors, vraiment, j'adore la déco. Alors, c'est vrai que c'est un peu le problème chez moi. J'aime manger, j'aime la déco, j'aime m'habiller. Bon, une vraie fille, quoi, on va pas se mentir. Bon, en tout cas, parlons déco. Et ça, je sais que ça touche tout le monde et ça concerne tout le monde. C'est à Tarbes, le Tarmac AeroSave, qui donne une seconde vie aux pièces d'appareils qui ont été démantelées grâce à une boutique en ligne qui a été créée, c'est Tarmac Legacy. Il y en a pour tous les goûts. Alors moi, je trouve ça génial, mais génial. Bon, après, il faut aimer le contemporain. Hein. Imaginez-vous avec un hublot, un siège, un trolley, une enseigne et même carrément des cockpits. C'est une idée qui, tout de même, a été lancée il y a seulement un an et la boutique enregistre déjà 150 commandes, mais alors partout dans le monde. Côté prix, ce qui est super, c'est qu'il y en a pour tous les goûts. Donc moi, je me dis, pour celles et ceux qui cherchent un cadeau original pour les fêtes de fin d'année, bah, ça va d'une dizaine d'euros pour un cendrier, donc très bien, jusqu'à, allez, 20 000 euros pour un cockpit. Bon, on va dire que là, c'est un cadeau, mais alors ultra, méga, giga groupé. Bon, forcément, en plus de ça, le cockpit, ça va prendre beaucoup de place, donc... Moi, pour l'instant, j'ai pas le lieu où je peux l'entreposer. En tout cas, derrière ce côté insolite, il y a aussi une démarche de réemploi, puisque Tarmac recycle déjà 94 des appareils démantelés à Tarbes. Alors voilà, si vous avez toujours, je sais pas moi, rêvé d'avoir un bout d'avion chez vous, bah, c'est peut-être le moment de pas déjà le démonter lorsque vous prendrez la prochaine fois l'avion, mais de le commander sur ce site. Et je pense que ça peut faire des cadeaux sympas quand on cherche l'originalité. Vous avez vu, 20 euros pour un petit cendrier. Pour les collectionneurs, ça peut être plutôt pas mal. La musique avec Michel Berger, dans quelques instants. Et puis le retour sur l'info de Claire Viva Pro.
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4: 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On vous en dit plus dans un instant.
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0: Que de la bonne musique. Et tout de suite, c'est Claire Vie que l'on retrouve pour le retour sur l'info sur Pyrénées FM.
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2: Bonjour à toutes et à tous. Comme tous les week-ends, on revient sur les informations de la semaine. La situation reste tendue. Côté agriculture, d'abord, la coordination rurale a été reçue cette semaine par Matignon et alerte sur les conséquences de la sécheresse et des épisodes de canicule. Le syndicat craint une vague de cessation d'activité et demande notamment une hausse de l'aide au gasoil non routier. Il prévient que des mobilisations pourraient reprendre si de nouvelles mesures ne sont pas annoncées. Dans les Pyrénées-Orientales, maintenant, environ 600 procédures pour violences sexuelles sur mineurs sont actuellement en cours, selon le procureur de Perpignan. Une situation qui pose aussi la question des moyens de la justice, déjà fortement sollicités. Dans le département, sinon, les autorités renforcent aussi la lutte contre la contrebande à la frontière andorrane. À Porta, les douanes et la gendarmerie font face à des réseaux décrits comme de plus en plus organisés. Depuis le début de l'année, près de 2 tonnes de tabac ont été saisies, selon les douanes, avec des renforts spécialisés en montagne. Et pour terminer sur une note plus culturelle, la Fondation du patrimoine propose depuis quelques jours un pass patrimoine à partir de 6,50€ par mois. Il donne accès pendant un an à plus de 500 sites en France, dont plusieurs en Occitanie, comme le château fort de Lourdes ou le château de Bournazel en Aveyron. Une partie des recettes doit contribuer à l'entretien et à la restauration des monuments partenaires. Bon week-end à vous sur Pyrénées FM.
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0: Amir à l'instant sur Pyrénées FM. Bon, vous le savez, on a lancé depuis la rentrée cette nouvelle rubrique qui se déroule tous les mercredis à 8h15. On prend soin de vous, l'occasion de prendre soin de vous proposer des solutions pour manger mieux, pour vous hydrater également, faire du sport. Et moi, en ce mois de bonnes résolutions, j'ai décidé de me lancer dans le programme Comme J'aime. Alors, je les ai contactés gentiment. Ils m'ont envoyé leur programme équilibre que j'ai démarré il y a quelques jours déjà. J'arriverai à son terme la semaine prochaine. Et je vous fais part chaque semaine des avancées, de mes questionnements, et je vous fais découvrir aussi ce qu'est véritablement ce programme équilibre Comme J'aime. Là, ce que je vous propose à l'occasion de ce mois de bonnes résolutions, c'est de remporter, vous, à la maison, ce programme équilibre 28 jours Comme J'aime. Alors, on parle de rééquilibrage alimentaire, on n'est pas sur un régime, puisque côté plat, je vais vous parler de paella, je vais vous parler, bien sûr, de blanquette de veau, de couscous. Oui, c'est vrai, ça paraît pas, mais le programme est fait de telle sorte que vous allez maigrir, perdre du poids en vous régalant, sans sensation de fatigue, et tout ça se conserve à température ambiante. Pour jouer, vous envoyez tout de suite le mot J'aime, J-A-I-M-E, au 7-14-15. Le tirage au sort, ce sera le 30 septembre, lors de cette petite rubrique. Donc si vous aussi, vous avez envie, comme moi, de vous lancer un nouveau défi, attention, il faut être en bonne santé pour participer, je vous invite à envoyer J'aime, J-A-I-M-E, au 7-14-15. La musique, ce sera avec les Kids United qui arrivent, les Kids United, avec Mama Africa. Et puis nous, on est ensemble jusqu'à 19h aujourd'hui, en ce dimanche 27 septembre.
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0: L'essentiel de l'info sur Pyrénées FM, ça se passe avec Léa Guichou. Bonsoir Léa.
1: Bonsoir à tous. Léon XIV réaffirme son opposition à la loi sur la fin de vie. Il est impossible de considérer comme normal de donner la mort, déclare le pape en visite à Lourdes. Ce qui est légal n'est pas forcément moral, ajoute le souverain pontife. Il s'est également exprimé sur les violences sexuelles. Reconnaître nos propres fautes est indispensable à notre progression spirituelle, affirme Léon XIV. Une rencontre est prévue avec 7 victimes de violences sexuelles commises au sein de l'Église. Après avoir participé aux marches pour le climat hier, les pompiers restent mobilisés. Ils ont notamment planté une tente au pied de la tour Eiffel. Après des incendies records cet été, les pompiers demandent plus de moyens. Ils participeront mardi à la manifestation nationale de défense de la fonction publique. Les premiers résultats des élections sénatoriales, deux figures de la droite et du centre ont été réélues. Le président du groupe des indépendants, Claude Maluret, et celui du groupe Les Républicains, Mathieu Darnaud. Les Républicains et les centristes veulent conserver la majorité. Le Rassemblement national, lui, espère atteindre la barre des 10 sénateurs nécessaires à la création d'un groupe parlementaire et à suivre aussi l'éventuelle entrée dans l'hémicycle d'un élu LFI. Une femme grièvement blessée après des tirs à Vénissieux, près de Lyon. C'est la terrasse d'un bar-restaurant qui a été visée la nuit dernière. 3 personnes ont été blessées, dont une jeune femme de 18 ans, hospitalisée avec pronostic vital engagé. L'établissement avait déjà été la cible de tirs en février. Plusieurs frappes russes ont causé la mort de 5 personnes en Ukraine. Des frappes sur Kiev, la capitale et sa banlieue, ainsi que les régions de Zaporijja et d'Odessa. Le Premier ministre britannique appelle au calme. 2000 personnes se sont rassemblées en Irlande du Nord. Elles protestent contre le passage d'une marche protestante pro-britannique en plein quartier catholique. Elle a été autorisée pour la première fois depuis les accords de paix de 1998. Et puis le foot avec le début de la deuxième journée de Ligue des Nations. Ce soir, l'affiche de la soirée opposera la Norvège au Portugal. De son côté, l'Allemagne recevra la Grèce. Coup d'envoi des deux rencontres à 20h45. Bonne soirée à notre écoute.
0: 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Nous sommes toujours ensemble en ce dimanche jusqu'à 19h. Et puis cette dernière heure, c'est l'heure où vous allez enfin retrouver les grandes affaires criminelles du Sud avec Patrick Cojol et René Girma. René Girma que vous retrouvez au quotidien aussi bien dans l'actu d'Andorre que le Zoom. Ça, ce sera dans quelques minutes. On aura également, je regarde, bah oui, le petit retour sur l'info de Claire Viva Pro, l'actu sport et puis le retour de la musique. Bah, ça, c'est pour tout de suite. Et on démarre cette nouvelle heure avec le groupe Wham sur Pyrénées FM.

0: mais qu'on est bien ensemble sur Pyrénées FM. Et vous savez quoi? C'est le moment de retrouver les grandes affaires criminelles du Sud avec Patrick Cojol et René Girmas. Je vous laisse avec eux.
1: Les grandes affaires criminelles du Sud avec Patrick Cojol. Bonjour Patrick.
2: Bonjour.
1: Alors j'aime beaucoup le titre de l'histoire du jour, le tueur de la pleine lune.
2: Exactement René Girmas, nous sommes en 1958 à Toulouse, le 31 décembre exactement. Et ce soir, c'est la fête aux établissements Burger, rue du Canon d'Arcole. Alors le patron offre le vin blanc, les amuse-gueules, et les employés plaisantent, boivent. Parmi eux se trouve Aimé. Il n'est pas méchant, Aimé, bien au contraire. Et à 27 ans, il est vaillant, il est consciencieux. Le seul défaut à la limite qu'on pourrait lui conférer, c'est d'être un peu hableur, un peu vantard quant à ses performances sexuelles. Ce soir-là, il rentre chez lui à mobilette. Un peu d'alcool sans doute. Pas de chance, un platane passe par là, alors il le percute. Tête touchée, il subit une trépanation qui dès lors le laisse de longs mois diminué, tant physiquement que mentalement. De mois en mois, d'hôpital psy en maison de repos, Aimé se remet doucement. Et bientôt, le voilà à nouveau libre d'arpenter les rues du quartier Arnaud-Bernard, dormant parfois dans les couloirs des immeubles, dans une voiture aussi. L'homme est en manque de repères et cherche son épouse, enfin sa femme, du moins celle qui l'a soignée durant sa convalescence et qui est maintenant repartie chez ses parents. En détresse sociale, l'hospice de la Grave l'accueille. Et quelque part, ça va mieux. Mais il y a quand même un détail qui l'obsède. Depuis son accident, Aimé n'a plus d'érection. Alors un jour, il s'en plaint à son docteur. « Mais amène-moi une bonne paire de testicules, lui dit ce dernier. Je te les grefferai. » Et là, dans le cerveau d'Aimé, l'idée fait son chemin. D'autant que sur place, les autres se moquent de lui. « Mais trouve-t'en une belle et vaillante, lui disent-ils, et reviens voir ton toubib. »
1: Le temps passe, nous sommes en 1964, et tout cela va cheminer dans l'esprit de notre homme.
2: Nous sommes la nuit du 18 février, où alors Victor, clochard copieusement aviné, est retrouvé mort dans un couloir de la rue des Filatiers. Celui-ci a été horriblement émasculé. Un portrait robot est établi par les enquêteurs. Le suspect aurait une cinquantaine d'années, un meurtre à rapprocher d'une pauvresse aussi. Noélie, 62 ans, reine de la cloche locale, elle aussi assassinée et égorgée le 5 juillet de l'année précédente. Sans compter que d'autres faits peuvent aussi être imputés à l'homme, souvent lors des nuits de pleine lune. Alors pour tous, policiers, journalistes, un seul but: interpeller au plus vite cet assassin de la pleine lune.
1: L'assassin de la pleine lune, après une pause, l'assassin revient.
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1: Manu Chao, Bongo Bong sur Pyrénées FM. Allez, je vous laisse avec la suite de ces grandes affaires criminelles du Sud. Et aux commandes de cette chronique, Patrick Cojol et René Girma.
2: Les grandes affaires criminelles avec Patrick Cojol pour trouver l'assassin de la pleine lune. La Sûreté départementale, le SRPJ mène l'enquête.
3: Et oui, René Girma, pour trouver cet assassin, il faut du monde, car il y a de plus en plus de morts parmi les sans-abri, et le froid, la faim et la maladie n'en sont pas les seules causes. Et c'est un échec. L'enquête est un échec jusqu'à une lettre anonyme. « Je le connais », dit son auteur. C'est Aimé F. d'Arnaud Bernard, interpellé aussitôt à l'hôpital de la Grave. L'homme avoue aussitôt. Un soir, rue de Metz, j'ai adressé à Noélie des propos corrects auxquels elle n'a pas répondu. Et non content de ça, dès que j'ai eu le dos tourné, elle m'a donné un coup de canne. Alors, j'ai pris mon couteau, je suis revenu la voir et je l'ai frappée. J'ai jeté à la Garonne mes vêtements pleins de sang et je suis revenu à l'hôpital en chemise et en caleçon. Mais vous lui avez tout de même asséné 36 coups de couteau, lui disent les enquêteurs. Peut-être. Mais c'était juste comme ça, pour lui donner une leçon. Et Victor F, lui, je l'ai aperçu rue des Filatiers avec ses cannes. C'était un jeudi soir, vers minuit. En le voyant, je ne sais pas pourquoi, j'ai repensé à mon infirmité. On m'avait dit qu'une greffe était possible. Alors j'ai décidé de lui enlever les testicules et je lui ai donné plusieurs coups de couteau. Il s'est effondré et j'ai pu l'opérer. Alors j'ai empoigné sa verge et les testicules avec la main droite. Et dans la gauche, j'ai découpé, en prenant soin de tout récupérer, surtout avec de la peau pour la greffe. Ensuite, j'ai mis tout ça dans du papier journal et je suis rentré à l'hospice. Le souci, c'est que je me suis aperçu que mon paquet pissait le sang. Alors je l'ai balancé dans la Garonne et j'ai fait pareil avec mes habits. Et les autres? Mais quels autres? Je n'ai fait que ça. Jamais Aimé n'avouera d'autres meurtres. Incarcéré à la maison d'arrêt de Toulouse, il sera déclaré irresponsable et bénéficiera d'une ordonnance de non-lieu en juillet 1965.
2: Patrick Cojol, on rappelle L'Orange était sanguine, signé bien sûr Patrick Cojol, aux éditions Kern. À la semaine prochaine.
3: Merci René Girma.
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0: Et c'était Jean-Jacques Goldman. Nous, on poursuit avec le retour sur l'info de Claire Vivapro. Si vous avez loupé une actualité locale, c'est maintenant que ça se passe sur Pyrénées FM.
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2: Bonjour à toutes et à tous. Comme tous les week-ends, on revient sur les informations de la semaine. Dans plusieurs territoires, le monde agricole et maritime reste mobilisé face aux difficultés. En Ariège, des agriculteurs de la coordination rurale ont marché lundi de Pamiers à Foix pour dénoncer notamment le montant des aides qu'ils jugent insuffisant face à la sécheresse. Après plus de 2 heures d'échange avec le préfet, ils disent ne pas avoir obtenu d'avancées concrètes. Les pêcheurs, eux aussi, restent mobilisés. À 7, la ministre déléguée à la mer et à la pêche, Catherine Chabot, est venue rencontrer les professionnels lundi, après une semaine de mobilisation contre la hausse du prix du carburant, les quotas de thon rouge et les charges administratives. Autre sujet environnemental sur la côte basque, cette fois, la communauté d'agglomération du Pays Basque et Suez ont été mises en examen dans une affaire de rejet d'eau usée en mer. L'enquête porte notamment sur près de 1 million de mètres cubes d'eau usée non traitée entre 2019 et 2021. Les deux entités ne commentent pas pour l'instant en raison de la procédure judiciaire. Et pour terminer, une note plus positive concernant l'eau à Belle Pêche dans l'Aude. Une nouvelle station de traitement sécurise désormais l'approvisionnement de 4000 habitants répartis dans 23 communes. Avec 3 captages et un système au charbon actif, l'installation doit aussi permettre de mieux préserver la ressource, puisque l'eau utilisée pour nettoyer les filtres est récupérée pour l'irrigation et l'arrosage. Bon week-end à vous sur Pyrénées FM.

0: Vous êtes toujours à l'écoute de Pyrénées FM et après la musique, on parle sport. Et pour cela, je me tourne vers notre journaliste Dominique Blin. Bonsoir.
1: Bonsoir à tous, le rugby avec cette affiche pour clôturer la quatrième journée du top 14. Le foot également avec le début de la deuxième journée de la Ligue des Nations ce soir. Et puis l'espoir est permis pour Paul Seixas au championnat du monde de cyclisme. On commence avec le rugby, c'est l'affiche de cette quatrième journée du top 14. Le Stade Toulousain reçoit Montpellier dans un duel aux airs de revanche pour le MHR. Après la finale du top 14 perdue face aux Toulousains en juin dernier. Une rencontre plutôt équilibrée sur le papier entre deux équipes prétendant aux phases finales. Le demi d'ouverture toulousain Romain Intamac s'attend à un match engagé.
2: Bon, si on part comme un grotesque comme d'habitude, on connaît les forces de Montpellier, elles sont plus à démontrer. On sait au combien c'est compliqué de marquer des essais, et encore plus face à eux qui en font aussi un point assez particulier chez eux pour prendre le moins de points possible. Donc c'est un des favoris chaque année pour le bouclier. Donc non, on le prépare comme un grotesque. On a envie de continuer sur nos deux belles performances, que ce soit contre Bordeaux ou Vannes. Donc on a envie de confirmer tout le bon travail qui a été fait pendant l'intersaison et depuis le début de la saison. Donc on sait à quoi s'attendre et on espère en tout cas faire un gros match dimanche.
1: En cas de victoire, le Stade Toulousain pourrait rejoindre le Loup en tête du classement. Coup d'envoi à 21h05. On passe au foot avec le début de la deuxième journée de la Ligue des Nations ce soir. L'affiche de la soirée opposera la Norvège d'Erling Haaland au Portugal de Cristiano Ronaldo. De son côté, l'Allemagne recevra la Grèce. Coup d'envoi des deux rencontres à 20h45. Et puis le cyclisme avec les championnats du monde au Canada. Les coureurs se sont élancés depuis Brossard à 15h cet après-midi. Une occasion pour Paul Seixas de prendre l'or et le maillot arc-en-ciel en raison de l'absence de Tadej Pogacar après sa chute sur la Vuelta le mois dernier. Le Français n'aura pas la tâche facile avec face à lui Remco Evenepoel. Le Belge, l'un des grands favoris pour la couronne mondiale, tentera de décrocher un deuxième titre au championnat du monde sur route après 2022. Les cyclistes les plus rapides sont attendus aux alentours de 21h40. Voilà pour l'actu, très bonne soirée.
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Et je sais, toutes les bonnes choses ont une fin. J'ai été ravie de passer ce moment en votre compagnie. On se retrouve très très vite. En attendant, ça va être la fiesta sur Pyrénées FM. On va danser puisque c'est la bodega qui arrive. Et puis côté musique, là tout de suite, un petit In Excess. C'est maintenant. À très vite. Ciao, ciao.

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1: Bonsoir à tous. Aucune loi humaine ne doit vous faire perdre la certitude de votre dignité. À Lourdes, le pape Léon XIV a réaffirmé sa ferme opposition à l'euthanasie. Le souverain pontife est depuis ce matin dans la cité mariale où il a animé une messe devant près de 150 000 fidèles ce matin. Le pape qui a également appelé l'église à reconnaître ses fautes sur les violences sexuelles après avoir rencontré des victimes d'abus. Devant la conférence des évêques de France, il a encouragé à poursuivre les actions pour mettre fin à ce fléau. Léon XIV se rendra demain à Metz en Moselle où il abordera les questions européennes devant plusieurs dirigeants, dont Emmanuel Macron. Une adolescente est morte la nuit dernière lors d'une fête à Paris. La jeune fille a basculé d'un balcon situé au 6e étage d'un immeuble du quartier Belleville, situé dans le nord de la capitale. Les circonstances de l'accident restent à éclaircir. Le RN enquête d'un groupe aux élections sénatoriales pour la première fois de son histoire. 178 sièges sur 348 sont renouvelés pour 6 ans cette année. Les grands électeurs étaient appelés au vote aujourd'hui pour le premier tour, avec si besoin un second vote dimanche prochain. À l'étranger, 5 hommes soupçonnés d'actes terroristes ont été arrêtés et placés en détention en Angleterre alors qu'un incident majeur a eu lieu sur une base militaire à l'ouest du pays, base utilisée notamment par l'armée américaine. Des quartiers entiers situés à proximité ont été évacués. Qui revêtira le fameux maillot arc-en-ciel? Les championnats du monde de cyclisme se terminent ce soir avec la course élite homme. Le peloton orphelin sur cette édition du dernier champion du monde, Tadej Pogacar, le Slovène victime d'une chute sur la Vuelta, a renoncé à défendre son titre à Montréal. Parmi les prétendants à la victoire, le jeune prodige du cyclisme français, Paul Sexas. Et puis du rugby ce soir avec le remake de la dernière finale de Top 14 pour clôturer la quatrième journée. Le Stade Toulousain reçoit Montpellier. Le champion de France en titre a déjà l'occasion de se réinstaller en tête du classement en cas de victoire ce soir. Coup d'envoi 21h05. Bonne soirée à tous.

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1: Bonsoir à tous. Une procession au flambeau à partir de 21h. C'est le prochain temps fort de la visite du pape Léon XIV à Lourdes aujourd'hui. 150 000 fidèles ont assisté ce matin à une messe du souverain pontife depuis le sanctuaire de la cité mariale. Devant la conférence des évêques de France, il a encouragé l'église à poursuivre son action face au fléau des violences sexuelles commises par des membres du clergé ou dans le contexte ecclésial. Trois personnes, dont deux mineurs, mises en examen en Gironde dans une affaire de viol en Réunion. Les faits remontent au mois de juin dernier, indique le parquet de Libourne. La victime, une adolescente de 16 ans, aurait été alcoolisée à son insu avant d'être violée par plusieurs personnes. Des scènes filmées et diffusées sur Internet. Une enquête a été ouverte. Selon le quotidien Sud-Ouest, jusqu'à 10 personnes pourraient être impliquées dans les sévices infligés à l'adolescente. Mobilisation pour défendre la fonction publique. La CGT appelle les agents de la RATP à se mettre en grève dès demain, afin d'obtenir une revalorisation du pouvoir d'achat. À la SNCF, seul Sudrail appelle les cheminots à cesser le travail. À partir de demain, à 18h, 160 manifestations seront prévues mardi dans toute la France pour faire entendre la colère des fonctionnaires. Eux ont commencé la grève depuis 3 semaines. 3 nouvelles journées de mobilisation sont organisées à Paris par les pompiers jusqu'à mardi. La première s'est déroulée aujourd'hui au pied de la Tour Eiffel. Les soldats du feu, 8 de leurs syndicats, réclament davantage de moyens humains et matériels après un été particulièrement intense sur le front des incendies. À la page des sports, à présent, des changements, il va y en avoir, ça c'est sûr. À la veille de son deuxième match à la tête de l'équipe de France contre la Belgique, Zinedine Zidane était en conférence de presse en fin d'après-midi. Le sélectionneur des Bleus pourrait modifier son 11 de départ 3 jours après la courte victoire des Bleus en Turquie, 1-0. Et puis une très belle affiche pour conclure la 4e journée de Top 14. Ce soir, on parle de rugby. Le champion de France en titre toulousain reçoit Montpellier. Un remake de la dernière finale d'ailleurs du championnat de France. Coup d'envoi à 21h05. Bonne soirée à tous.

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1: Bonsoir à tous. C'est une première dans l'histoire du Rassemblement National. Le parti d'extrême droite va constituer un groupe au Sénat, selon Jordan Bardella. Si de nombreux résultats ne sont pas encore tombés en ce premier tour d'élection sénatoriale, le président du RN assure qu'une alliance sera formée avec l'UDR d'Éric Ciotti. Notre groupe au Sénat portera la voix des territoires oubliés, de la ruralité et des maires trop souvent éloignés des décisions prises à Paris, affirme-t-il sur X. Depuis Lourdes, le pape Léon XIV a rappelé sa très ferme opposition à l'aide à mourir. Au troisième jour de sa visite en France, le souverain pontife a estimé que ce qui était légal n'était pas forcément moral. Il a également rencontré à huis clos 7 victimes de violences sexuelles dans l'église et a appelé devant la conférence des évêques de France à poursuivre l'action pour lutter contre ce fléau. Une femme tuée de plusieurs dizaines de coups de couteau à Courbevoie dans les Hauts-de-Seine. La victime âgée de 37 ans aurait été agressée par son cousin qui a été placé en garde à vue avant d'être déféré devant un juge demain en vue d'une possible mise en examen pour meurtre. Le mobile de l'homicide reste à déterminer. Dans l'actualité à l'étranger, 5 hommes soupçonnés de préparation d'un acte terroriste ont été arrêtés dans l'ouest de l'Angleterre, près d'une base utilisée par l'armée de l'air américaine. Ils voulaient faire de gros dégâts, a indiqué le président des États-Unis Donald Trump. Sur place, la situation est désormais sous contrôle après un incident majeur signalé dans la base. À la page des sports en tennis, la Team Europe a remporté la 9e édition de la Laver Cup à Londres en battant la Team World 13-5. L'équipe européenne dirigée par Yannick Noah reprend ainsi le trophée après sa défaite l'an dernier à San Francisco. Et puis, il y avait du basket ce soir avec ce week-end la première journée de Betclic Elite et entrée en lice réussie pour le Paris Basket favori cette saison. Tombeur de Nancy sur le parquet des Lorrains. Score final 78-73. Passez une excellente soirée à notre écoute.
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1: Bonsoir à tous. Pour la première fois de son histoire, le Rassemblement National va pouvoir créer un groupe au Sénat avec son allié de l'UDR, annonce Jordan Bardella ce soir. Le président du RN s'est félicité des premiers résultats obtenus en cette première journée de scrutin au sénatorial, avec notamment des élus en Gironde et dans les Bouches-du-Rhône. La moitié de la composition du Sénat doit être renouvelée lors de ce scrutin. De l'autre côté de l'échiquier politique, la France insoumise revendique, elle, une élection qu'elle qualifie d'historique. Gabriel Amar, élu dans le Rhône, devient le premier sénateur du parti. Sur X, le candidat à la présidentielle Jean-Luc Mélenchon y voit un heureux augure pour 2027. À l'étranger, au moins 8 personnes sont mortes à Kiev et soumis dans des frappes russes ce dimanche. Un centre pour enfants aurait été touché par l'une des bombes, selon le ministère ukrainien de l'Intérieur. Des attaques au lendemain des déclarations du ministre russe des Affaires étrangères qui indiquait que Moscou poursuivrait sa campagne militaire jusqu'au bout. En Angleterre, 5 hommes soupçonnés de préparer un acte terroriste ont été interpellés ce dimanche près d'une base militaire, arrêtés pour des soupçons d'infractions liées à des explosifs. Ils ont été placés en garde à vue. Selon Donald Trump, ces individus cherchaient à faire des dégâts sur la base utilisée par l'armée américaine. On revient en France. Peu de perturbations sur les réseaux de la SNCF et de la RATP mardi, alors qu'un mouvement de grève est prévu dans la fonction publique par plusieurs syndicats. Pour les trains, le trafic sera normal pour les TGV et les intercités et quasi normal pour les TER. Le trafic sera normal sur les réseaux métro et RER franciliens. Et puis un Américain, champion du monde de cyclisme, Brandon McNulty, s'est imposé en solitaire et a surpris tous les favoris sur les routes de Montréal après plus de 270 km de course. Il devance sur le podium l'Australien Michael Matthews et le Néerlandais Mathieu Van Der Poel. Le Français Paul Sexas, victime de crampes, a été distancé dans le final. Il termine hors top 10. Voilà pour l'info. Bonne soirée à tous.
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1: Bonsoir à tous. Jean-Luc Mélenchon y voit un heureux augure pour 2027. Le chef de file de la France Insoumise s'est réjoui de la première élection d'un sénateur de son parti aujourd'hui. Gabriel Amar a été élu dans le Rhône. Toujours à propos de ces sénatoriales, notez que le Rassemblement National va constituer un groupe au Sénat pour la première fois de son histoire, selon Jordan Bardella. Notez également que le Républicain Bruno Retailleau a été élu en Vendée. Fin d'une troisième journée de visite en France pour le pape Léon XIV. Le souverain pontife a conclu sa journée à Lourdes par une procession au flambeau. Après une messe ce matin depuis le sanctuaire de la cité mariale, devant près de 150 000 personnes. Ce dimanche soir, Léon XIV a rencontré à huis clos 7 victimes des violences sexuelles dans l'église. Le pape s'envolera lundi matin pour messe. Il participera à une rencontre interreligieuse et à un rendez-vous consacré aux racines de l'Europe, à la paix et à l'unité. Dans le reste de l'actualité, une adolescente est morte la nuit dernière lors d'une fête à Paris. La jeune fille a basculé d'un balcon situé au 6e étage d'un immeuble du quartier Belleville, situé au nord de la capitale. Les circonstances de l'accident restent à éclaircir. En Suisse, les électeurs ont rejeté une initiative populaire visant à durcir la neutralité du pays. 70% des votants ont balayé le texte porté par la droite nationaliste et qualifié de pro-russe par ses opposants. Il visait notamment à limiter la reprise de sanctions contre des pays tiers. En sport, parfois les miracles arrivent. Les mots du nouveau champion du monde de cyclisme sur route. Pourtant loin d'être un favori, c'est bien Brandon McNulty qui a franchi en premier la ligne d'arrivée ce dimanche à Montréal, piégeant tous les favoris. L'Américain aura le privilège de revêtir le maillot arc-en-ciel tout au long de la saison prochaine. Paul Sexas, victime de crampes dans le final, a terminé hors du top 10. Et puis, première réussie en Betclic Elite pour Tony Parker. Le nouvel entraîneur de l'ASVEL repart de Cholet avec une victoire. Ses hommes se sont imposés 97-85. Plus tôt ce dimanche, le Paris Basket est reparti victorieux de Nancy 78-73. Bonne soirée à tous.
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1: Bonsoir à tous. Entendu par le pape ce soir à Lourdes, 5 victimes de violences sexuelles dans l'église saluent une prise de conscience majeure du souverain pontife. Elles ont été reçues pendant près de 2 heures à huis clos par Léon XIV en visite. Plus tôt dans la journée, le pape a également appelé l'église à reconnaître ses fautes sur les violences sexuelles. Devant la conférence des évêques de France, il a encouragé à poursuivre les actions pour mettre fin à ce fléau. Léon XIV s'envolera lundi matin direction Metz en Moselle pour une journée consacrée à l'Europe. Aux élections sénatoriales, les équilibres politiques pas bouleversés, mais de petits changements à venir au Palais du Luxembourg. Si la droite perd un peu de terrain, elle reste majoritaire avec l'Union centriste. Notez par exemple l'élection de Bruno Retailleau en Vendée. Parmi les gagnants après ce premier tour des sénatoriales, le Rassemblement national qui dépasse désormais la barre des 10 élus et annonce la création d'un groupe avec son allié de l'UDR. La France insoumise s'est-elle félicitée d'avoir fait entrer pour la première fois de son histoire un candidat au Sénat. Je ne suis pas candidat. Martin Fourcade assure ne pas convoiter le poste de président du comité d'organisation des JO d'hiver de 2030. Son nom recirculait après la démission d'Edgar Gros-Piron. Une réunion est prévue ce lundi pour continuer d'avancer sur les préparatifs de l'événement. Le sujet du nouveau président n'est pas à l'ordre du jour, selon la ministre des Sports Marina Ferrari. Toulouse continue de monter en puissance dans un remake de la dernière finale de Top 14. Les Rouges et Noirs ont dominé Montpellier 40-18, empochant en prime le bonus offensif. Victoire qui permet au quadruple champion de France en titre de retrouver la tête du classement. Alexandre Roumat, troisième ligne toulousain, a le sentiment du devoir accompli. On l'écoute au micro de Canal+.
2: Ouais, forcément satisfait. On savait que Montpellier, c'est une équipe toujours très dure à manœuvrer. On essaye de mettre notre jeu en place, de porter le ballon. Alors, encore une fois, je crois qu'on a eu un petit trou d'air pendant la partie, mais c'est vrai que ce trou d'air se diminue de semaine en semaine, donc plus sur le plan comptable, il semble qu'on prend 5 points, donc forcément très heureux.
1: La semaine prochaine, Toulouse se déplacera à Castres et Montpellier recevra Toulon. Bonne soirée à tous. 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
1: Bonsoir à tous. Entendu par le pape ce soir à Lourdes, 5 victimes de violences sexuelles dans l'église saluent une prise de conscience majeure du souverain pontife. Elles ont été reçues pendant près de 2 heures à huis clos par Léon XIV en visite. Plus tôt dans la journée, le pape a également appelé l'église à reconnaître ses fautes sur les violences sexuelles. Devant la conférence des évêques de France, il a encouragé à poursuivre les actions pour mettre fin à ce fléau. Léon XIV s'envolera lundi matin direction Metz en Moselle pour une journée consacrée à l'Europe. Pour la première fois de son histoire, le Rassemblement National va pouvoir créer un groupe au Sénat avec son allié de l'UDR, annonce de Jordan Bardella ce dimanche soir. Le président du RN s'est félicité des résultats obtenus en cette journée de scrutin, avec notamment des élus en Gironde et dans les Bouches-du-Rhône. La moitié de la composition du Sénat a été renouvelée lors de ces sénatoriales. De l'autre côté de l'échiquier politique, la France Insoumise revendique aussi une élection qu'elle qualifie d'historique. Gabriel Amar, élu dans le Rhône, devient le premier sénateur du parti. Sur X, le candidat à la présidentielle Jean-Luc Mélenchon y voit un heureux augure pour 2027. Peu de perturbations sur les réseaux de la SNCF et de la RATP mardi, alors qu'un mouvement de grève est prévu par plusieurs syndicats. Le trafic sera normal pour les TGV et les intercités et quasi normal pour les TER. Trafic également normal sur les réseaux métro et RER franciliens. En rugby, le Stade Toulousain reprend la tête du top 14 après 4 journées. Les quadruples champions en titre se sont imposés à domicile contre Montpellier 40-18, équipe qu'ils avaient déjà battue en finale du championnat de France l'an dernier. Les favoris ont été piégés à Montréal pour clôturer les mondiaux de cyclisme. Ils ont en tout cas été moins forts que Brandon McNulty, qui devient le premier américain à porter le maillot arc-en-ciel depuis un certain Lance Armstrong en 1993. Côté français, déception pour Paul Sexas, victime de crampes dans le final, qui a terminé hors du top 10. Voilà pour l'essentiel de l'actualité. Bonne soirée à tous.
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1: Bonsoir à tous. Jean-Luc Mélenchon y voit un heureux augure pour 2027. Le chef de file de la France Insoumise s'est réjoui de la première élection d'un sénateur de son parti aujourd'hui. Gabriel Amar a été élu dans le Rhône. Toujours à propos de ses sénatoriales. Notez que le Rassemblement National va constituer un groupe au Sénat pour la première fois de son histoire, selon Jordan Bardella. Notez également que le Républicain Bruno Retailleau a été élu en Vendée. Fin d'une troisième journée de visite en France pour le pape Léon XIV. Le souverain pontife a conclu sa journée à Lourdes par une procession au flambeau après une messe ce matin depuis le sanctuaire de la cité mariale devant près de 150 000 personnes. Ce dimanche soir, Léon XIV a rencontré à huis clos 7 victimes des violences sexuelles dans l'église. Le pape s'envolera lundi matin pour messe. Il participera à une rencontre interreligieuse et à un rendez-vous consacré aux racines de l'Europe, à la paix et à l'unité. Dans le reste de l'actualité, une adolescente est morte la nuit dernière lors d'une fête à Paris. La jeune fille a basculé d'un balcon situé au 6e étage d'un immeuble du quartier Belleville, situé au nord de la capitale. Les circonstances de l'accident restent à éclaircir. En Suisse, les électeurs ont rejeté une initiative populaire visant à durcir la neutralité du pays. 70% des votants ont balayé le texte porté par la droite nationaliste et qualifié de pro-russe par ses opposants. Il visait notamment à limiter la reprise de sanctions contre des pays tiers. En sport, parfois les miracles arrivent. Les mots du nouveau champion du monde de cyclisme sur route. Pourtant loin d'être un favori, c'est bien Brandon McNulty qui a franchi en premier la ligne d'arrivée ce dimanche à Montréal, piégeant tous les favoris. L'Américain aura le privilège de revêtir le maillot arc-en-ciel tout au long de la saison prochaine. Paul Sexas, victime de crampes dans le final, a terminé hors du top 10. Et puis, première réussie en Betclic Elite pour Tony Parker. Le nouvel entraîneur de l'ASVEL repart de Cholet avec une victoire. Ses hommes se sont imposés 97-85. Plus tôt ce dimanche, le Paris Basket est reparti victorieux de Nancy 78-73. Bonne soirée à tous.